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0: Bonjour à tous. Les communes, les habitants et les entreprises touchées par les incendies cet été dans le Var bénéficieront des mêmes dispositifs d'aide qu'en Gironde. Promesse faite hier soir par Emmanuel Macron à Bormes-les-Mimosas. L'incendie dans le massif du Gros-Bessillon a été le feu le plus long de l'histoire du Var, selon le président qui a aussi tenu à rendre hommage aux quatre pompiers décédés cet été depuis le début de la saison. Il a aussi appelé à tirer les leçons de ces épreuves. Nous aurons à penser l'avenir, souligne le chef de l'État, tout en rappelant que la saison des feux n'est pas encore terminée. La cinquième canicule de l'été, elle touche à sa fin. Les dernières vigilances oranges sont levées à 6h ce matin. 6 départements étaient encore concernés, l'Ardèche, les Bouches-du-Rhône, la Drôme, le Gard, le Var et le Vaucluse. Météo France qui prévient, les 35 à 37 degrés seront encore atteints aujourd'hui sur les régions méditerranéennes. Il faudra attendre jeudi pour retrouver de la fraîcheur sur l'ensemble du pays. Un ralliement de taille pour Édouard Philippe. Gérald Darmanin apporte son soutien à l'ancien Premier ministre pour la présidentielle. Une élection à laquelle il renonce pour ne pas rajouter de la division. C'est en tout cas ce que déclare le garde des Sceaux dans un entretien accordé à la Voix du Nord. Le ministre de la Justice fera sa rentrée le 30 août prochain à Tourcoing en présence du candidat Horizon. Dans l'actualité également, ce drame dans le Morbihan. Deux femmes sont mortes hier après la chute d'une voiture dans le port de Port-Louis. La conductrice a raté sa manœuvre et le véhicule a basculé dans l'eau. Les victimes étaient âgées de 58 et 78 ans. À l'étranger, Jared Kushner espère un début du désarmement du Hamas à Gaza d'ici un mois. L'émissaire américain s'est longuement entretenu hier à Tel Aviv avec Benjamin Netanyahou, le premier ministre israélien qui a exclu tout retrait de l'enclave palestinienne avant cette étape. Et puis, c'est le grand jour pour Sophie Adnot. L'astronaute va devenir la première femme française à effectuer une sortie dans le vide spatial. Une mission qui va durer un peu plus de 6 heures afin de remplacer une antenne de l'ISS. Voilà pour l'essentiel. Excellent début de matinée à tous.
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0: Bonjour, bonjour à tous. Le Var bénéficiera des mêmes dispositifs d'aide que la Gironde et les Landes. C'est la promesse d'Emmanuel Macron hier soir lors de son traditionnel discours à Bormes-les-Mimosas. Le Premier ministre Sébastien Lecornu a annoncé un peu plus tôt toute une série de mesures pour les sinistrés des incendies, comme des accélérations des permis de construire ou encore des aménagements fiscaux. Le chef du gouvernement assure vouloir sortir l'artillerie lourde pour la reconstruction. Selon lui, le coût cumulé des dispositifs annoncés représente plus de 100 millions d'euros. Sébastien Lecornu qui réclame un audit approfondi de l'ANSSI. Réaction après le piratage qui a touché le système d'information des impôts fin juin et fin juillet. Les données d'au moins 678 000 particuliers professionnels ont été dérobées. Le Premier ministre demande l'accélération du plan de sécurisation des systèmes d'information de l'État. Gérald Darmanin renonce à se présenter à la présidentielle. Le garde des Sceaux annonce dans un entretien à la Voix du Nord qu'il soutiendra Édouard Philippe. Un choix pour ne pas rajouter de la division, selon le ministre de la Justice, qui estime que l'ancien Premier ministre a les qualités d'un homme d'État. Les deux hommes s'afficheront ensemble le 30 août prochain lors de la rentrée politique de Gérald Darmanin à Tourcoing. Des recherches en cours pour retrouver les occupants d'un voilier à la dérive au large de l'Île-Dieu. L'alerte a été donnée hier en fin de journée par les passagers d'un ferry qui ont remarqué l'embarcation en mauvaise posture alors que la mer était un peu agitée. Le bateau était vide et aucune balise n'a été enclenchée selon la préfecture maritime. Aux États-Unis, un procès à haut risque pour Meta, accusé d'avoir rendu les ados accros à Facebook et Instagram. Le groupe de Mark Zuckerberg est attaqué par 29 États américains qui lui réclament près de 200 milliards de dollars. Le procès qui se tient en Californie doit durer 7 semaines. Et puis, c'est un coup de pouce attendu par de nombreuses familles. L'allocation de rentrée scolaire est versée aujourd'hui à 3 millions de foyers modestes. Une aide sous condition de ressources et qui représente en moyenne 450 euros par enfant. Voilà pour l'info. Excellente matinée à tous.
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1: Bonjour à tous, une journée à haut risque sur le front des incendies dans les Bouches-du-Rhône. Le département est placé en alerte rouge. Feu de forêt, 10 départements sont en orange, dont le Var où se trouvait hier soir Emmanuel Macron. Le chef de l'État a prononcé son traditionnel discours à Bormes-les-Mimosas pour l'anniversaire du débarquement de Provence. L'occasion pour le chef de l'État de rendre hommage à la France qui résiste au feu.
2: Vous avez toutes et tous ensemble tenu, et c'est aussi ce visage, une France courageuse qui tient, qui montre sa solidarité, qui sait organiser les choses pour déplacer les femmes et les hommes qu'il faut d'un seul coup loger, car le pire pourrait advenir, qui sait se retrousser les manches pour nourrir ces soldats du feu qui vont aller prendre tous les risques en votre nom et pour vous. Et je remercie aussi nos soignants et nos associations qui ont été comme à chaque fois mobilisés. C'est aussi cela, le visage d'une France qui a ses valeurs de l'héroïsme, de l'entraide, et cette capacité à s'engager.
1: Et le président a notamment confirmé que les communes et les habitants sinistrés du Var bénéficieront des mêmes aides qu'en Gironde, annoncées un peu plus tôt par Sébastien Lecornu, comme des délais raccourcis pour les permis de construire ou encore des aménagements fiscaux pour les entreprises. Dans l'actualité également, Gérald Darmanin apporte son soutien à Édouard Philippe pour la présidentielle. Le garde des Sceaux renonce à sa candidature qui n'apporterait selon lui que de la division. Il affirme dans un entretien à La Voix du Nord agir dans l'intérêt général. C'est un coup de pouce attendu par de nombreuses familles. L'allocation de rentrée scolaire est versée aujourd'hui à 3 millions de foyers modestes. Une aide sous conditions de ressources qui représente en moyenne 450 euros par enfant. Le français Kevin Lamour, licencié par la FIFA, le numéro 3 de l'instance, quitte son poste de directeur des opérations après s'être ouvertement opposé à Gianni Infantino et son projet d'ouvrir la FIFA à des investisseurs privés. Et puis en foot toujours, l'Olympique lyonnais affronte les Turcs de Fenerbahçe ce soir à Istanbul dans le cadre du barrage aller de la Ligue des Champions. Le coup d'envoi, c'est à 21h. Très bonne journée à tous.
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Ce matin, je vous propose d'écouter un air de cantate de Dietrich Buxtehude. Buxtehude est un organiste et compositeur allemand qui vécut de 1637 à 1707. Établi à Lübeck, l'une des villes les plus actives sur le plan musical en son temps, il compose pour la liturgie, mais aussi pour des concerts spirituels ou profanes plaisant au public local, notamment pour les veillées musicales de l'Avent, dont il fait une institution qui se perpétue jusqu'au XIXe siècle. C'est l'un des musiciens les plus reconnus de son temps, et il attire de nombreux élèves, parmi lesquels se trouve sans doute Jean-Sébastien Bach. Son œuvre compte parmi les plus riches d'Allemagne et est devenue un classique du répertoire pour orgue. Ses pièces de musique vocale ont commencé à retrouver la faveur des interprètes et du public autour des années 1970, grâce aux recherches effectuées sur la musique baroque.

0: Bonjour à tous, ce n'était plus arrivé depuis le 29 juillet. Plus aucun département n'est ce matin en alerte orange. Les 6 dernières vigilances canicules ont été levées à 6h dans le sud-est. Météo France s'attend à une nette baisse des températures à partir de jeudi. Notez que les Bouches-du-Rhône sont placées en alerte rouge pour un risque très élevé d'incendie. Sébastien Lecornu lui promet l'artillerie lourde pour la reconstruction en Gironde. Le Premier ministre s'est rendu hier dans le département près d'un mois après le gigantesque incendie de Somos. Les aides annoncées pourraient dépasser les 100 millions d'euros, avec notamment des aménagements fiscaux pour les entreprises. Depuis Bormes-les-Mimosas, Emmanuel Macron a confirmé que les sinistrés du Var bénéficieront des mêmes dispositifs. Le projet de création d'une base de la sécurité civile relancée à Mont-de-Marsan, il n'a pas été abandonné, mais n'a pas été mis en œuvre pour des raisons essentiellement opérationnelles, selon Laurent Nunez. Le ministre de l'Intérieur assure que le gouvernement va de nouveau se pencher sur la question. Dans le reste de l'actualité, un prêtre parisien mis en examen pour viol sur mineur, des faits commis pendant plusieurs années sur un fidèle qui avait 12 ans, notamment à l'occasion des Journées mondiales de la jeunesse en 97 à Paris. Au total, 4 victimes, aujourd'hui adultes, ont dénoncé des faits similaires. Jared Kushner espère un début de désarmement du Hamas à Gaza d'ici un mois. L'émissaire américain s'est longuement entretenu hier à Tel Aviv avec Benjamin Netanyahou. Le Premier ministre israélien a exclu tout retrait de l'enclave palestinienne avant cette étape. Une personne tuée toutes les 30 minutes. L'épidémie d'Ebola devient la plus meurtrière de l'histoire de la République démocratique du Congo. En 3 mois, le pays a enregistré plus de 2300 morts, en cause un variant pour lequel aucun vaccin ni traitement spécifique n'est pour l'instant disponible. Et puis, c'est le grand jour pour Sophie Adnaud. L'astronaute va devenir la première femme française à effectuer une sortie dans le vide spatial. Une mission qui va durer plus de 6 heures afin de remplacer une antenne de l'ISS. Très bonne journée à tous.
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0: Bonjour à tous. Enveloppe pour les collectivités, délai raccourci pour les permis de construire, exonération fiscale pour les entreprises. Le Premier ministre Sébastien Lecornu a annoncé hier une série de mesures pour accompagner la reconstruction en Gironde après les méga-feux du mois de juillet. Emmanuel Macron promet les mêmes dispositifs pour les communes sinistrées du Var. Depuis Bormes-les-Mimosas, le chef de l'État a rendu hommage aussi aux quatre pompiers décédés depuis le début de la saison. Il a également appelé à tirer les leçons de ces épreuves. Nous aurons à penser l'avenir, souligne le chef de l'État, tout en rappelant que la saison des feux n'est pas encore terminée. Sébastien Lecornu demande un audit approfondi à l'Agence nationale de la sécurité des systèmes d'information après le piratage du fisc. La Direction générale des finances publiques a commencé à contacter un peu plus de 350 000 particuliers concernés. Au total, 678 000 usagers, particuliers ou entreprises, se sont fait voler leurs données. Parmi les informations dérobées figurent les noms et prénoms, le revenu fiscal de référence ou encore le taux de prélèvement à la source. C'est un coup de pouce attendu par de nombreuses familles. L'allocation de rentrée scolaire est versée aujourd'hui à 3 millions de foyers modestes. Une aide sous condition de ressources qui représente en moyenne 450 euros par enfant. Gérald Darmanin apporte son soutien à Édouard Philippe. Pour la présidentielle, le garde des Sceaux renonce à sa candidature qui n'apporterait selon lui que de la division. Il affirme dans un entretien à la Voix du Nord agir dans l'intérêt général. Le français Kevin Lamour, licencié par la FIFA, le numéro 3 de l'instance, quitte son poste de directeur des opérations après s'être ouvertement opposé à Gianni Infantino et son projet d'ouvrir la FIFA à des investisseurs privés. Et puis, c'est une première pour une astronaute française. Sophie Adnaud va sortir de l'ISS cet après-midi. Une mission extravéhiculaire qui va durer plus de 6 heures afin de remplacer une antenne de la Station Spatiale Internationale. La mission sera diffusée en direct sur la chaîne YouTube de la NASA. Excellente matinée à tous.
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0: Bonjour à tous. La cinquième canicule de l'été touche à sa fin. Plus aucun département n'est en vigilance orange, une première depuis le 29 juillet. Des pointes à 37 degrés sont encore possibles cet après-midi dans le sud-est, mais Météo France anticipe une nette baisse des températures dès jeudi, accompagnée d'une dégradation pluvieuse et orageuse. En attendant, les Bouches-du-Rhône sont placées aujourd'hui en alerte maximale pour le risque de feux de forêt. 10 départements sont en orange, dont le Var, où se trouvait hier soir Emmanuel Macron. L'incendie dans le massif du Gros-Bessillon a été le feu le plus long de l'histoire du département, selon le président, qui en a profité pour rendre hommage aux 4 pompiers décédés depuis le début de la saison. Il a également confirmé depuis Bormes-les-Mimosas que les sinistrés du Var bénéficieront des mêmes aides que celles annoncées un peu plus tôt par Sébastien Lecornu pour les Landes et la Gironde. Gérald Darmanin renonce à se présenter à la présidentielle. Le garde des Sceaux annonce dans un entretien à La Voix du Nord qu'il soutiendra Édouard Philippe. Un choix pour ne pas rajouter de la division, selon le ministre de la Justice, qui estime que l'ancien Premier ministre a les qualités d'un homme d'État. Les deux hommes s'afficheront ensemble le 30 août lors de la rentrée politique de Gérald Darmanin à Tourcoing. Des recherches toujours en cours pour retrouver les occupants d'un voilier à la dérive au large de l'Île-Dieu. L'alerte a été donnée hier en fin de journée par les passagers d'un ferry qui ont remarqué l'embarcation en mauvaise posture. Le bateau était vide et aucune balise n'a été enclenchée selon la préfecture maritime. L'allocation de rentrée scolaire versée ce mardi à 3 millions de foyers modestes. Son montant varie de 420 à 460 euros par enfant. L'aide a déjà été versée le 4 août dans les départements de Mayotte et de La Réunion. Et puis du foot, ce soir, l'Olympique Lyonnais affronte les Turcs de Fenerbahçe à Istanbul dans le cadre du barrage aller de la Ligue des Champions. Coup d'envoi à 21h, le match retour à Lyon aura lieu mercredi prochain. Voilà pour l'essentiel, excellente fin de matinée à tous.
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0: Bonjour, bonjour à toutes et tous. Les ingérences russes de nouveau dans le viseur du parquet de Paris. Il vient d'annoncer l'ouverture d'une enquête après des soupçons de manipulation visant deux candidats à la présidentielle, Édouard Philippe et Gabriel Attal, via des réseaux pro-russes. Une autre enquête avait déjà été lancée début août suite à la diffusion de fausses informations contre cette fois Raphaël Glucksmann, candidat probable à l'élection l'an prochain. Les derniers préparatifs dans la station spatiale internationale. Sophia Adeneau va faire sa toute première sortie extravéhiculaire dans l'espace et c'est inédit pour une Française. Objectif de cette mission, remplacer une antenne de communication de l'ISS. Cela devrait prendre plus de 6 heures. La Française, accompagnée d'un astronaute américain, va commencer à s'équiper dans le sas de la station. La sortie doit débuter à 14h35. Elle est retransmise en direct sur le site de la NASA et sur celui de l'ESA, l'agence spatiale européenne. En France, alerte rouge au feu de forêt sur les Bouches-du-Rhône aujourd'hui. Le risque d'incendie est maximal sur ce département et on a aussi un risque élevé sur 10 autres départements autour de la Méditerranée ainsi que sur l'Essonne et la Seine-et-Marne. En revanche, c'est assez rare cet été pour être souligné. Il n'y a aujourd'hui aucun département en vigilance orange canicule de Météo France. L'alerte a été levée en début de journée sur tout le sud-est. Une aide pour les familles les plus modestes à 2 semaines du retour en classe. L'allocation de rentrée scolaire est versée aujourd'hui par la CAF. Elle va de 426 à 466 euros selon l'âge des enfants. Il n'y a pas de démarche à effectuer. C'est automatique pour les près de 3 millions de familles concernées. Et puis notez que c'est déjà la fin des vacances à La Réunion. La rentrée a eu lieu ce matin. Enfin en foot, Lyon va tenter de se rapprocher de la phase de Ligue de la Ligue des Champions dès ce soir avec le match aller de barrage sur la pelouse du Fenerbahçe à Istanbul en Turquie. Coup d'envoi 21h. Et puis le match retour, il aura lieu mercredi de la semaine prochaine au Parc OL à Lyon. Et c'est la fin de ce rendez-vous d'information. Bonne journée. À notre...
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0: Bonjour à tous, la grande première de Sophie Adonneau. Elle se prépare à sortir dans l'espace pour réaliser une opération de maintenance sur une antenne de la Station Spatiale Internationale. La diffusion de cette sortie pour l'astronaute française va débuter, mais la mission à l'extérieur commencera réellement vers 14h30. Le dernier Français à avoir fait une sortie extravéhiculaire, c'est Thomas Pesquet. Il en avait réalisé 6 au total lors de ses 2 séjours dans l'ISS. Dans l'actu également, la Direction Générale des Finances Publiques appelle à la méfiance face aux courriels, SMS ou appels frauduleux, conséquence du piratage massif des données fiscales. Elle précise que les usagers concernés sont informés individuellement. Le fisc rappelle également qu'il ne demande jamais d'informations confidentielles. Notez qu'après une réunion de crise sur ce sujet hier, un audit a été demandé à l'Agence nationale de la sécurité des systèmes d'information. Une enquête ouverte par le parquet de Paris. Elle doit faire la lumière sur des soupçons d'ingérence russe ces dernières semaines, notamment des campagnes de désinformation ciblant Édouard Philippe et Gabriel Attal, tous deux candidats à l'élection présidentielle de 2027. Manon Aubry, hospitalisée, l'eurodéputée insoumise, annonce sur Instagram avoir été mordue par une vipère. Elle évoque des complications liées à l'envenimation. L'élue européenne ne pourra pas participer aux journées d'été des jeunes insoumis. Elle devrait revenir pour les Amphi 2026, l'université d'été de LFI qui débute ce jeudi dans la Drôme. Pas de réouverture en vue du détroit d'Ormuz. L'Iran assure aujourd'hui qu'il restera fermé tant que les engagements américains prévus dans le protocole d'accord ne seront pas mis en œuvre. Ce protocole d'accord signé en juin entre le régime iranien et les États-Unis prévoit notamment la fin des opérations militaires sur tous les fronts et la levée du blocus naval américain. Enfin, nouveau rendez-vous pour l'équipe de France de Cécy Foot au championnat d'Europe. Après une large victoire contre l'Angleterre hier à Strasbourg, les Bleus affrontent cet après-midi la Grèce pour leur deuxième match dans la compétition avant de retrouver demain l'Allemagne. Voilà pour l'info. Bon début d'après-midi.
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0: Bonjour à tous. Les dernières minutes de préparation dans le sas de la Station Spatiale Internationale. Sophie Adenau s'apprête à sortir dans le vide spatial. Ce sera à 14h35. Une mission extravéhiculaire menée avec un astronaute américain qui va durer plus de 6 heures pour remplacer une antenne de l'ISS. Notez qu'une autre sortie dans l'espace est prévue dès la semaine prochaine et Sophie Adenau pourrait de nouveau y participer. Les suites du meurtre de Thomas à Crépol dans la Drôme en 2023. Avec ce rebondissement, le parquet de Valence conteste la circonstance aggravante de racisme, contrairement au juge d'instruction qui l'avait retenu contre les individus mis en examen, évoquant alors des propos hostiles aux Blancs à la fin du bal de village. Les juges doivent rendre leur ordonnance de mise en accusation, mais ne sont pas obligés de suivre ces réquisitions du parquet. Lui évoque dans son réquisitoire définitif des témoignages minoritaires, imprécis, voire contradictoires sur ce point. Édouard Philippe remercie Gérald Darmanin de sa confiance, qui, dit-il, l'honore et le réjouit. L'ancien ministre de la Justice avait annoncé hier renoncer à se présenter à l'élection présidentielle et rallie l'ancien Premier ministre en vue de 2027. Sur X, lui salue un talent qui compte et un soutien qui apporte quelque chose de précieux à sa campagne. Édouard Philippe, qui avait été ciblé par de fausses informations en ligne évoquant son état de santé, une ingérence venue de groupes pro-russes. Le parquet de Paris annonce l'ouverture d'une enquête pour ses soupçons d'ingérence, ainsi que ceux qui ont visé un autre candidat à la présidentielle, son concurrent Gabriel Attal. Un procès à haut risque pour Meta aux États-Unis, accusé d'avoir rendu les ados accros à Facebook et Instagram. Le groupe de Mark Zuckerberg est attaqué par 29 États américains qui lui réclament près de 200 milliards de dollars. Le procès devant un tribunal fédéral en Californie va durer jusqu'à début octobre. Et puis en football, l'Olympique lyonnais fera-t-il partie des 32 équipes à disputer la Ligue des Champions cette année ? Pour ça, il faut battre les Turcs de Fenerbahçe. Match aller ce soir à 21h à Istanbul. Bon après-midi.
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Salut à tous et bienvenue dans Solid Gold, j'espère que vous allez bien. Solid Gold, c'est votre émission de variété anglo-saxonne. Pendant deux heures, on va se balader dans la variété anglo-saxonne des années 50 à nos jours et on va se focaliser sur un album qui sera notre fil rouge et qu'on entendra tout au long de l'émission. 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Et on se retrouve aussi sur Facebook, sur la page Solid Gold, votre émission de variété anglo-saxonne. Aujourd'hui, c'est un petit génie du disco qui va nous accompagner, qui a commencé sa carrière à la fin des années 50, jusqu'à son décès brutal, à l'âge de 39 ans, en 1979. Il s'appelait Van McCoy. On lui doit l'un des tubes les plus célèbres du disco, The Hustle, mais il a eu l'occasion d'enregistrer des albums solo en tant que chanteur et en tant que producteur surtout pour Brenda and the Tabulations, David Ruffin, les Stylistics, Gladys Knight and the Pips, Aretha Franklin ou encore Leslie Gore, et sa dernière trouvaille s'appelait Stacy Laticho. C'était une jeune adolescente des années 70 qui a eu de grands succès dans le disco. Van McCoy, donc, avec son album de 1974, un album qui s'intitulait Love is the Answer, comme le titre qu'on vient d'écouter à l'instant. On le retrouve tout de suite avec une reprise de Touch Me in the Morning. Van McCoy est le fil rouge de ce Solid Gold aujourd'hui. C'est parti.

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1: Chris Rea en 1984 avec Shine, Shine, Shine. Et juste avant, c'était en 1966, Dionne Warwick avec reprise d'une chanson française que vous avez certainement reconnue, I Wish You Love. Retour en 1974 et l'album de Van McCoy, Love is the Answer. On va retrouver un extrait tout de suite. Backstabbers, reprise instrumentale d'une chanson des OJs, groupe mythique de la soul de Philadelphie des années 70. Ensuite, nous aurons Patty Austin avec If We're Not in Love.

Le groupe The Albert dans Solid Gold avec One Life, et juste avant c'était Patty Austin. 1974, l'album Love is the Answer de Van McCoy. On y retrouve cette reprise d'une chanson créée par le groupe Creedence Clearwater Revival, un tube de la chanson américaine dont la version la plus connue est sans doute celle de Ike et Tina Turner, Proud Mary, par Van McCoy. Juste après, ce sera Etta James avec un de ses tubes aussi, I Just Want to Make Love to You.

Chanteur originaire de l'Alabama, il s'appelle Frederick Knight, on l'a entendu avec Staying Power. Vous connaissez forcément la chanson You Are the Sunshine of My Life, chanson de Stevie Wonder, un tube de Stevie Wonder. Van McCoy la reprenait sur son album Love is the Answer qu'on écoute aujourd'hui dans Solid Gold. Et on va l'écouter maintenant. Et puis on ira dans les années 50 juste après avec Clyde McFatter and the Drifters, Money. Honey, ça fait partie d'une compilation des tubes Soul et Rhythm and Blues de Atlantic Records.

Après le départ de Diana Ross pour une carrière solo, les Supremes ont continué quelque temps à enregistrer des albums, et notamment en 1972, l'album Floyd Joy, dont était extraite Precious Little Things qu'on vient d'entendre. Deux ans plus tard, 1974, c'est l'année de sortie de notre album fil rouge d'aujourd'hui, l'album de Van McCoy, Love is the Answer, et il y avait notamment ce morceau original composé par Van McCoy, African Symphony. Et juste après, nous irons en 1981 avec Cliff Richard, version pop-rock et Once in a While.

0: Bonjour, Sophia Deneau flotte dans l'espace à 400 km au-dessus de la Terre. Elle vient de sortir de la Station Spatiale Internationale et c'est une première pour une Française. Objectif de cette mission, remplacer une antenne de communication. Cela devrait prendre plus de 6 heures. Thomas Pesquet, dernier Français à avoir fait une sortie extravéhiculaire, lui souhaite bonne chance sur ses réseaux et ajoute « Profite bien de cette activité vertigineuse ». Une réunion entre les syndicats des finances publiques et le fisc ce mardi. Cela fait suite à la cyberattaque qui a permis le vol de données fiscales de plus de 680 000 particuliers et professionnels. Les contribuables sont prévenus par mail avec cet intitulé « Vous êtes concerné par cet acte de malveillance ». La Direction générale des finances publiques les appelle à la méfiance face aux courriels, SMS ou appels frauduleux. Le catamaran a été repéré au large du Finistère, mais les recherches se poursuivent pour localiser le marin à bord. L'alerte a été donnée hier par le passager d'un ferry qui a remarqué le voilier à la dérive. La préfecture maritime avait d'abord évoqué des opérations au large de l'île Dieu, mais elle indique aujourd'hui qu'il s'agissait d'une erreur de localisation. C'est un skipper français qui est recherché. Un producteur de cinéma et une figure de Dior tués dans un accident de voiture. Nicolas Altmaier et sa compagne Mathilde Favier ont perdu la vie hier après-midi dans les Deux-Sèvres après une collision avec un poids lourd. Lui dirigeait la société Mandarin et compagnie qui avait notamment produit les OSS 117. Elle était directrice des relations publiques de la marque Dior. Alerte rouge au feu de forêt sur les Bouches-du-Rhône aujourd'hui. Le risque d'incendie est maximal sur ce département et on a aussi un risque élevé sur 10 autres départements autour de la Méditerranée ainsi que sur l'Essonne et la Seine-et-Marne. Enfin, une aide pour les plus modestes à 2 semaines du retour en classe. L'allocation de rentrée scolaire est versée aujourd'hui par la CAF. Pas de démarche à effectuer, c'est automatique pour les près de 3 millions de familles concernées. L'allocation varie de 426 à 466 euros. Bon après-midi.
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Les sœurs Maureen et Diane Reiling, accompagnées par Marianne Jess-Mundo et Susan Gelber. C'était le groupe The Goodies qui a enregistré quelques succès entre 1963 et 1965. On les a entendus avec Sophisticated Boom Boom. On retrouve Van McCoy, notre artiste fil rouge du jour. Je vous le rappelle, Van McCoy, producteur, compositeur, arrangeur, un peu chanteur aussi, décédé en 1979 d'une crise cardiaque. À l'âge de 39 ans, c'est bien jeune pour mourir. Il nous a laissé en 1974 cet album Love is the Answer, parmi d'autres albums et notamment son méga tube The Hustle que vous connaissez certainement. Ain't No Mountain High Enough, c'est une chanson de Ashford & Simpson composée par Diana Ross qui se retrouve reprise par Van McCoy. Et puis juste après, le groupe créé et cornaqué par Nile Rodgers, on les entendra avec Easier to Love.

Nous avons eu les Sister Sledge avec Easier to Love. Et puis à l'instant, Aretha Franklin en 1967, I Never Loved a Man the Way I Love You. Et Al Jarreau en 1993, Heaven and Earth. Boogie Down, c'était le titre d'une chanson d'Al Jarreau en 1983. Et le titre que nous allons écouter maintenant s'appelle Boogie Down aussi, mais il n'a rien à voir. C'est un titre qui figure sur l'album de Van McCoy, Love is the Answer. Et juste après, nous aurons Anita Ward avec This Must Be Love et Guy Mitchell, Heartaches by the Number.

Elle s'appelle Didi Sharp. Elle a été l'épouse de Kenny Gamble, le créateur du label Philadelphia International Records avec Leon Duff. Et elle a enregistré quelques excellents albums elle-même, une chanteuse de R&B et de gospel. On l'a entendu avec Oh Child en 2010 et à l'instant Earl Gaines avec Best of Luck Baby. On va retrouver tout de suite Van McCoy avec un extrait de son album qui s'appelle Love is the answer, avec une reprise, encore une chanson, un tube de la chanson américaine qui s'appelle Rainy Night in Georgia, créée par Tony Joe White en 1969. C'est la version Van McCoy qu'on va entendre. Et juste après, nous aurons Kinky Love par Nancy Sinatra, tout un programme. Et le groupe Air Supply dans les années 70, Making Love Out of Nothing at All.

Jeff Condon dans Solid Gold avec Walking in Freddy's Footsteps, et puis juste avant, une nouveauté, le groupe The Smoothies qui est très très fan, comme vous avez pu l'entendre, de la soul des années 70. On les a entendus avec un extrait de leur premier album Missing Her Melody, et nous voici arrivés à la fin de ce Solid Gold. J'espère que vous avez passé un très bon moment à l'écoute de votre émission de variété anglo-saxonne. On va se retrouver très bientôt pour un nouveau Solid Gold. D'ici là, vous le savez, solidgold.fr pour le rattrapage. Toutes les émissions s'y trouvent, à télécharger, à écouter directement en streaming sur le site, et vous pouvez vous abonner au podcast pour les recevoir automatiquement et n'en manquer aucune. Vous retrouvez également sur le site une page par émission avec la liste des chansons qu'on a écoutées, des liens internet, des vidéos, et aujourd'hui notamment de Van McCoy qui était notre artiste fil rouge, car oui, à chaque émission nous avons un album fil rouge. Aujourd'hui c'était Van McCoy en 1974, l'album Love is the Answer, et on se quitte avec un dernier extrait de cet album, une création, une composition originale pour l'album, ça s'appelle Funky Feet. Je vous laisse avec Van McCoy, on se retrouve très vite pour un nouveau Solid Gold. D'ici là, portez-vous bien, salut.

0: Bonjour à toutes et tous. Jamais une Française n'avait été dans l'espace. Sophie Adeneau devient la première à faire une sortie extravéhiculaire. Seuls 4 astronautes français l'avaient précédée. Elle est sortie de la Station Spatiale Internationale vers 14h45 tout à l'heure avec un astronaute américain. Ils doivent remplacer une antenne de communication, opération qui doit durer près de 6h30. Je me sens bien dans l'espace, a déclaré Sophie Adeneau juste après sa sortie de l'ISS. Elle aussi a été une pionnière, ministre des droits des femmes sous François Mitterrand. En 1981, on apprend la mort d'Yvette Roudy, figure historique du Parti Socialiste et des combats féministes. On lui doit notamment le remboursement de l'IVG par la Sécurité sociale, mais aussi la loi sur l'égalité professionnelle entre les femmes et les hommes en 1983 qui porte son nom. Yvette Roudy a aussi été députée du Calvados et maire de Lisieux. Elle avait 97 ans. Dans l'actu également, le meurtre de Thomas à Crépol en 2023 a-t-il été commis dans un contexte de racisme? Non, selon le parquet de Valence, qui conteste cette circonstance aggravante dans cette affaire. Elle avait pourtant été retenue début juillet par les juges d'instruction. Ils doivent maintenant rendre leur ordonnance de mise en accusation contre les 14 personnes mises en examen, mais ils ne sont pas obligés de suivre les réquisitions du parquet. Cette info foot, Patrick Vieira est le nouveau sélectionneur de l'équipe du Sénégal. La Fédération sénégalaise de football vient de l'officialiser. Le champion du monde 98, né à Dakar, remplace Pape Thio après le mondial décevant cet été des Lions de la Teranga. Et puis on termine par ce sauvetage héroïque en Seine-Maritime près d'Étretat. Un policier qui n'était pas en service a sauvé de la noyade 3 adolescents hier soir. L'agent les a aperçus en difficulté, a récupéré un paddle sur la plage et a sauté à l'eau pour les secourir. Après 40 minutes, il est parvenu à les ramener sur le rivage où ils ont pu être pris en charge par les pompiers puis évacués par hélicoptère vers l'hôpital. La commune salue son sang-froid et sa réactivité. C'est la fin de ce point sur l'actu. Très bonne après-midi.
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4: Une journée dure 24 heures, une année 365 ou 366 jours, une décennie dure 10 ans, et même si on croit avoir l'impression que la décennie qui vient de s'écouler a passé beaucoup plus vite que la précédente, on finit par faire miroiter des émotions dans les butées des durées ressenties sur les durées objectives égrenées par les calendriers et les pendules. De ce point de vue, les musiques les plus étirées, parce qu'elles atteignent des durées très longues, parfois de plusieurs heures, sont pourtant celles qui nous donnent un contact très pesé à chaque battement du temps. Parmi les compositeurs du XXe siècle, il en est un qui s'est spécialisé dans les durées longues, très longues, avec des œuvres qui durent régulièrement 4, 5, 6 ou 7 heures. L'Américain Morton Feldman faisait des œuvres qui pouvaient paraître d'autant plus longues qu'il s'y passe très peu de choses. Après avoir interrogé l'un de ses étudiants, Frank Pequet, nous écouterons le pianiste Nicolas Horvat qui joue de temps en temps Vexation d'Eric Satie, une partition courte qui demande d'être jouée 840 fois de suite et qui peut alors durer de 18 à 24 heures selon que l'on fait toutes les reprises ou et que l'on prend un tempo plus ou moins lent. Mais aussi la performeuse Natacha Guillère qui passe des heures au téléphone à allonger longuement et prolonger très sciemment les conversations.

0: Franck Péquet, vous avez connu Morton Feldman. Comment vous vous expliquez qu'il ait fait des œuvres aussi longues, plusieurs heures?
1: Alors, effectivement, j'ai connu Feldman à la toute fin de sa vie, donc en 87, alors que j'étais à l'Université de Californie, San Diego. Et il venait tout juste d'être invité pour faire un séminaire de composition. Et c'est à cette occasion que j'ai pu l'approcher, si je puis dire. J'ai effectivement le souvenir de quelqu'un de très sympathique, pas forcément loquace, et qui se posait des problèmes assez similaires à ceux à l'époque que pouvait se poser Pierre Boulez, qu'il mentionnait d'ailleurs, sur l'idée et le système.
0: Quand vous dites qu'il était pas très loquace, peut-être qu'il faut le rapprocher de sa musique. Alors ça veut dire qu'il avait pas grand-chose à dire, mais qu'il voulait le dire sur très longtemps.
1: Alors effectivement, c'est quelqu'un qui s'exprimait avec une certaine difficulté, je dirais. C'est-à-dire que ses cours collectifs, par exemple, duraient quelquefois 6 heures. Et donc, on était convoqué à 2h de l'après-midi et on repartait à 8h du soir. On était à ce moment-là une dizaine et il ne disait pas grand-chose. Il nous avait présenté, je m'en souviens, Coptic Lights, qui était une de ses dernières œuvres, qui durait bien 4h. Puisqu'il est réputé pour faire des œuvres très longues. Et le cours avait commencé sans vraiment d'explication. Alors peut-être qu'à cette époque, on était désireux d'explications, de commentaires sur comment vous avez fait pour créer cette œuvre. En tout cas, elle nous en a assez peu donné, autant que je m'en souvienne. Et il mettait la musique. Le cours se terminait, on était tous allongés par terre à écouter. On pouvait dormir, c'était pas si important. Et après, éventuellement, un échange. Et lui, il était là. Et je veux dire que l'interaction n'était pas son fort avec nous. En tout cas, il disait pas grand-chose.

0: Comment ça se fait que ça prenait autant de temps? C'est à cause d'un... Parce qu'on pourrait être tenté de se dire, comme je disais, je blaguais un peu à l'instant, qu'il n'y a pas grand-chose à dire, mais en fait, ça peut venir d'ailleurs, c'est-à-dire d'un rapport extrêmement étiré au rythme. Pour que le rythme existe, il faut qu'il soit distendu.
1: Alors, je pense que Feldman était assez intéressé par l'idée que le temps est circulaire. Et donc, à partir de ce moment-là, qu'on est dans des stases temporelles qui ne sont pas téléologiques et on ne sait jamais quand est-ce qu'elle démarre et quand est-ce qu'elle se termine. Du coup, il fait des propositions que l'on a pu qualifier finalement à une époque expérimentale, assez influencée par son ami Cage, avec des structures finalement bien départagées, c'est-à-dire qu'il écrivait quand même, il avait un système compositionnel particulier et il travaillait sur les durées en stase, à savoir que les arrêter n'est pas ce qui importait, ni les superposer. C'est difficile à dire, finalement, ce qu'il recherchait dans ses compositions. Pour moi, c'est l'idée, comme Daniel Charles a pu nous le dire, d'un temps circulaire, donc d'une stase constituée de plusieurs moments, pas forcément avec des identités spécifiques, puisque quand on regarde son matériau musical, il y a assez peu de notes, c'est très minimaliste, et cela suppose une concentration finalement sur l'écoute, mais aussi bien finalement l'écoute de soi que l'écoute des sons. Et ça vous plonge dans une sorte de méditation.

0: on répète la même chose 840 fois. Donc au bout d'un moment, on n'a plus véritablement à se concentrer sur la musique, puisque la musique est là, de toute manière. Les doigts font le travail, le cerveau aussi. Donc on peut se laisser aller dans la musique, on peut se laisser aller dans l'émotion.
1: En jouant 840 fois la même partition, il arrive toujours, tôt ou tard, des émotions particulièrement fortes.
0: On va avoir ces émotions fortes, on va avoir le désespoir, on va avoir la joie, la tristesse, le recueillement. Mais je n'ai jamais remarqué de suite logique. La seule chose que j'ai pu remarquer, mais dans les vexations elles-mêmes, c'était en général autour des répétitions 500 à 700 ou 400 à 680, enfin quelque chose comme ça. Véritablement un désespoir, mais qui peut être multiple en général, c'est d'ordre physique. Parce qu'on se dit quand même que... Enfin, on se pose la question à savoir pourquoi on fait une chose comme ça.

0: Si elles prennent des durées flottantes, sans doute différentes, mais sans réellement se soucier d'être si différentes que ça d'une fois à l'autre, ces émotions forment une sorte de cycle.
1: C'est un petit peu, d'une certaine manière, comme si... ce moment de désespoir vous permet de dépasser véritablement votre corps physique ou vos limites. Et forcément, quand on dépasse toujours ses limites, on a un grand moment de doute. Et on a ce moment où on aimerait arrêter, où finalement on ne comprend même pas pourquoi on le fait, si ce n'est pour l'art, avec un grand A, ou pour rendre hommage à un compositeur. Mais à ce moment-là, on pourrait le faire aussi à travers un récital. Et ce qui est étonnant, c'est que... enfin, en revanche, ça arrive beaucoup moins souvent, c'est qu'il arrive de temps en temps qu'on a de véritables... comment je pourrais dire ? Ben moi, j'associe ça, le peu de fois où ça m'est arrivé, à une espèce de... enfin, pour les Japonais, on appelle ça le Satori. Après, on peut appeler ça le Nirvana, sauf que le mot est devenu un petit peu... comment je peux dire ? Un petit peu tout et rien dire, maintenant. Mais éveil, en quelque sorte. Clairvoyance.

0: Si elles prennent des durées flottantes, sans doute différentes, mais sans réellement se soucier d'être si différentes que ça d'une fois à l'autre, ces émotions forment une sorte de cycle.
1: 50% de mes exécutions des vexations, la moitié des exécutions, j'ai eu cette impression de voir véritablement toute ma vie en face de moi. Et c'était vraiment bouleversant. C'est-à-dire que c'est un petit peu comme si je voyais toutes les interactions humaines que j'avais eues tout au long de ma vie, qui étaient face à moi, comme sur un planisphère, et que finalement, les erreurs que j'avais pu faire, relationnelles ou qu'importe, enfin des problèmes, venaient de certaines sources, de certains mots qui avaient engrangé certaines animosités qui après s'étaient transformées en dispute, en un an. Enfin, ça, on a tous expérimenté ce genre de choses.
2: Mais ce moment de clairvoyance, est-ce qu'il intervient à peu près tout le temps dans la même zone des 840 fois?
1: À peu près, oui.
2: Ah oui, donc ça veut dire qu'il y a quand même un cycle.
1: Ouais, mais c'est pas régulier. Enfin, ce que j'ai remarqué, c'est que pour ce moment de clairvoyance en particulier...
2: Il est toujours autour de 300 quand même?
1: Non, il est plutôt autour des 700.
2: Ah, au moment où la fatigue est très installée.
1: Non, au contraire, quand on n'a plus la fatigue. Quand on a passé ce cap de la douleur extrême, on a passé ce temps affreux, justement, de la fatigue. Je me souviens que quand j'ai fait les 35 heures des vexations, la douleur a été encore plus extrême une fois que j'avais dépassé les 24 heures. Là où j'avais dépassé les 20 heures, en fait. Puisque finalement, quand on fait 24 heures, quand on arrive à 20 heures, ça va. Puisque la fin est proche. Mais quand vous faites 30-35 heures et que vous arrivez à 20 heures, je me souviens, parce que ça c'est quelque chose que j'avais oublié, mais que j'ai relu. Je pense que c'était le New Yorker qui avait fait une espèce de petit article sur les vexations et qui avait repris certains de mes commentaires que j'avais mis sur YouTube. Il y a des choses que j'avais complètement oubliées, où je disais qu'à partir de 20 heures, que l'enfer commençait réellement. Il y avait quelque chose de, je dirais pas démoniaque parce que c'est un petit peu ridicule, mais de intensément douloureux.

0: état, quelque chose d'ambiental un peu dans ce terme-là.
1: Alors, effectivement, c'est un état dans la durée qui change. La problématique du changement, c'est que elle peut être à la fois liée à la concentration d'écoute de l'auditeur et un fait exprès de la part du compositeur. Et je pense que c'est chez Feldman, il y a cette idée de faire se succéder dans le temps des durées bien spécifiques, des instants, avec un contenu sonore particulier. Je ne pourrais pas dire comment finalement il est fait là, mais on a l'impression d'une suspension temporelle dans la mesure où on n'a jamais le sentiment que si on revient en arrière, on retrouve un bloc constructif qui va nous servir pour aller de l'avant. En fait, c'est un principe de temps circulaire où les événements se succèdent les uns et les autres. Ils appartiennent à la composition, ils font partie de la structure, mais je pense qu'ils peuvent être interchangeables.

0: Donc c'est une façon de poser les sons comme ça dans l'espace, comme vous disiez, sans véritablement intérêt pour savoir là où il s'arrête. N'empêche qu'il a quand même des procédés d'écriture qui sont très formalisés. Il utilise des chiffres, mais il les utilise pas comme des symboles. Il les utilise presque comme des garanties qu'il y aura surtout pas de sens métaphysique qui pourrait intervenir.
1: Alors effectivement, il a une conception de la composition assez boulésienne, hein, autant que je m'en souvienne lors des cours particuliers. Cela correspondait à la sortie de l'idée du système de Boulez dans Inharmonique 1. Et on avait souvent des discussions là-dessus, c'est-à-dire que moi je me lançais dans des créations avec un système, quelquefois pas forcément une idée suffisamment définie, et j'ai d'ailleurs conservé de lui quelques écritures sur mon cahier de composition où pour m'assister ou m'aider dans la création, il faisait un petit dessin d'une note à un rythme précis, pointé ou non, et disait ça c'est l'idée, on va la développer, donc on en avait deux ou trois, et ensuite tu pourras construire à partir de là quelque chose.
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1: Donc il y a toujours eu une fascination pour Boulez, le concepteur d'un système et qu'il articulait autour d'une idée, et en même temps une sorte d'humour pratiquement sarcastique vis-à-vis de tout ce qui pouvait relever de l'académisme, il faut quand même le dire, c'est-à-dire que ayant été très proche de Cage, il rejetait, peut-être avec une sorte de paradoxe, en tout cas pour l'étudiant que j'étais, c'était comme ça que je l'avais perçu, il rejetait l'académisme, mais il se servait finalement d'une sorte de discours théorique pour justifier auprès de ses étudiants comment construire leur propre musique. L'aléatoire dont on a beaucoup parlé, dont il s'est utilisé, était un aléatoire construit.
0: Mais un aléatoire à charge contre quelque chose qui serait plus organique, on a l'impression, dans ce que vous décrivez, de la manière dont vous a quasiment appris à composer, que on pose un geste quasiment gratuit, qu'importe le point de départ, pour peu qu'on ait un beau développement.

0: Alors après, c'est la problématique d'avoir un matériau qui vale quelque chose, soit en le contextualisant dans la temporalité, soit parce qu'on a une idée et on veut l'exprimer sans forcément vouloir se contraindre à des modalités classiques, on va dire, de développement.
1: Non, madame. Non, madame, je pense pas, parce que c'est la première fois que je vous appelle, d'ailleurs.
2: Mais c'est vous qui le faites par téléphone. Là, vous m'évaluez, ou comment ça se passe?
1: Pardon?
2: Comment vous évaluez les personnes et leur autonomie? Ça se passe par téléphone?
1: Non, pas par téléphone, madame, s'il vous plaît. C'est votre médecin.
2: Ah, mon médecin, mais donc, ouais. Mais je l'ai vu. Vous savez, j'ai vu mon médecin généraliste en vélo. Je rentrais, il était 21h, je l'ai croisé en vélo et je voulais lui dire, parce que j'ai rendez-vous dans une semaine, et je voulais lui dire que j'avais très très mal aux doigts parce que je sais pas ce que j'ai. Et en fait, elle m'a pas vue.
1: Ah, d'accord. D'accord, vous avez quand même son numéro de téléphone, madame?
2: Ouais, je crois que j'ai même son portable. Elle vient. Alors,
1: parce que si vous souhaitez, je peux le chercher pour vous. Hein.
2: Non, mais elle vient même à mes expos et tout. Mes médecins sont mes amis parce que, voilà, j'ai un...
1: D'accord. Quelle chance. C'est pas le cas pour moi.
2: Quelle chance, pas forcément. Des fois, il faut pas tout mélanger non plus. Il y a des médecins qui sont pas très, pas forcément garants de ce que je fais artistiquement, mais d'autres sont très fans. Alors, dans le lot, j'en ai tellement que bon, on s'en sort. Mais
1: d'accord. Donc, dans quelques instants, vous allez recevoir le tout sur votre boîte mail. Et vous allez recevoir un message SMS sur votre téléphone portable. Donc je vais vous assister jusqu'à ce que vous receviez votre message SMS parce qu'il contient votre code, un code affiché que vous devez de transmettre. Ça va être votre code de validation. Et s'il vous plaît, madame Villiers.
2: Code de validation de quoi? Code de validation pour quoi?
1: Bon, la demande se déclenche quand on voit du courrier électronique et ça déclenche aussi l'envoi du courrier postal.
2: Donc vous allez continuer de m'envoyer des choses par la poste?
1: Oui, bien sûr, ce que je vais vous envoyer donc quelques instants, ce que vous allez recevoir sur votre boîte mail, c'est exactement ce que le facteur va vous ramener la semaine prochaine.
2: Mais il n'était pas question qu'on arrête les trucs par la poste, vous m'avez pas dit ça tout à l'heure? On voulait être un peu écologique, tout ça, mais en fait, non? Ah non, oui, non, c'était pour le truc artistique finalement, oui, ok.
1: Oui, mais d'après votre demande, madame, vous m'avez demandé que vous souhaitez bien sûr recevoir du courrier, du papier.
2: Ok, donc, peut-être que j'ai dit
1: votre
2: ça.
1: Demande que vous... Vous allez recevoir du courrier la semaine prochaine.
2: Ok, c'est comme du sponsor un peu. Ouais. Okay. Non, mais ok.
1: Oui. Vous avez ma parole, madame. Je vais vous envoyer du courrier, ne vous inquiétez pas. Vous allez le recevoir la semaine prochaine.
2: Bah, je vous répondrai. Hein. Si vous m'écrivez, je vous répondrai. Moi, je suis très très fidèle en termes de courrier postaux. J'ai envoyé pas mal de cartes cet été encore à la mairie. Mais donc, vous aviez besoin d'autres informations ou...
1: Non, s'il vous plaît, à part la situation familiale, que souhaitez-vous que je marque? Célibataire, marié, veuve, divorcée, séparée de conjugalement, concubine, que souhaitez-vous que je marque, s'il vous plaît?
2: C'est selon mon souhait, en fait, je mets ce que je veux.
1: Oui, bien sûr, s'il vous plaît.
2: J'ai le droit de mentir ou d'inventer une situation?
1: Non, madame, parce que après, peut-être vous serez obligé de le modifier si jamais vous n'aurez pas de remboursement par rapport aux enfants à charge. Ou... C'est juste un exemple. C'est juste un exemple.
2: Ah, je pense pas que je vais avoir des enfants de toute façon. Donc, ça, vous pouvez déjà ne pas le mettre.
1: D'accord. D'accord, je peux mettre soit célibataire, marié, veuve, divorcé, séparé de corps judiciairement, concubine ou passé.
2: Mais si, le problème, si je mets célibataire, c'est-à-dire qu'en gros, je dois rester célibataire. Quoi. Je dois pas me mettre en couple. À partir du moment où c'est marqué célibataire, je dois rester seule. C'est ça le truc ou...
1: Non, madame. Non, s'il vous plaît. Si pour l'instant vous êtes célibataire et après dans 2 jours vous êtes en couple, il suffit juste de le contacter, moi je vais le changer pour vous.
2: Mais après si je sais pas trop. Mais en fait, j'ai. Dans mes problèmes de sang. Dans mes problèmes.
1: Je vais mettre passé, il n'y a pas de souci.
2: Je vais les mettre quoi?
1: Je peux mettre passé, bien sûr.
2: Vous allez mettre quoi?
1: Alors j'ai célibataire, marié, veuve, divorcé, séparé de conjoint, nécessairement, concubine ou bien passé.
2: Et paxé, c'est quoi?
1: Ça veut dire que vous n'êtes pas sûr, ça c'est pour les gens qui sont pas divorcés, mais quand même chacun vit avec un autre sans couple, chacun gère ses papiers, ça paraît bon.
2: Ah mais moi j'ai j'ai jamais vécu à autre chose qu'avec mes parasites intestinaux, mais je pense pas que j'ai été je pense que ce serait une erreur de mettre ça quand même, mais
1: c'est comme vous souhaitez, madame. Non, s'il vous plaît, vous souhaitez que je mette célibataire?
2: Bon, on peut essayer.
1: D'accord. Et je voulais aussi savoir, est-ce que votre portable est à portée de main?
2: Attendez, alors, à portée de main...
1: Attends, oui, si je m'étire...
2: Oui, en m'étirant, j'atteins mon portable. Oui, oui. Assez, j'ai le bras assez grand. Oui, alors, j'ai mon portable à côté de moi, maintenant.
1: D'accord. Je vais vous envoyer votre message SMS qui concerne votre code de validation. Le PC car s'il vous plaît. Et ça, dès que vous recevez le message, dès que vous me communiquez le code, ça va déclencher l'envoi automatique du courrier sur la boîte. En fait, sur la boîte, vous allez recevoir votre mail à l'instant même.
2: Ouais, vous êtes aussi vif que moi.
1: Oui, c'est mon travail, madame.
2: Vous faites des formations pour la vivacité? Pardon, je dis ça, je vais dans le séminaire de Bernard Andrieux, donc on va en reparler, mais... Ok, j'attends, mais là, il est toujours pas...
1: On fait aussi des formations au niveau du site internet, par rapport au...
2: Vous avez des postes à pourvoir? Parce que là, je cherche du travail, mais c'était mon problème actuel.
1: Non, madame, c'est pas avec vous, c'est pas le service de recrutement.
2: Mais... Après, bon, je sais pas si mes travaux vont plaire forcément à votre structure, mais.
1: D'accord. Là, le message est déjà envoyé. Dès que ça sonne, vous me communiquez le texte, comme ça je vais aller sur le
2: Mon téléphone n'est pas très très jeune.
1: Il y a un petit peu perdu de ma vie.
2: Mon téléphone n'est pas très jeune, mais il va à sa vitesse. Hein. On n'est pas très en.
1: Tout comme moi. Tout comme moi.
2: Comme ça, comment ça, comme vous?
1: Vous m'avez dit que votre portable n'est pas un portable qui est jeune, tout comme moi.
2: Vous, votre portable n'est pas jeune?
1: Non, plutôt moi, j'en fais partie de l'ancienne génération, madame.
2: Ah.
1: Bon, ok, dites-moi s'il vous plaît, est-ce que vous avez reçu un message SMS, c'est bon?
2: Oui, apparemment, non.
1: Si comme la vie.
2: Non, j'ai pas reçu de SMS.
1: Des messages SMS. Sur le 06 28 09 79 27.
2: Alors là, non. Par contre, c'est vrai que mon numéro de téléphone, je le connais. Tout là,
3: Natacha Guillière, comment on fait pour faire durer comme ça une conversation téléphonique?
2: Moi, souvent, en fait, quand je reçois des coups de téléphone, c'est souvent des gens qui veulent me vendre quelque chose, souvent sous forme d'arnaque. Et je crois que ma technique, en fait, c'est de passer par l'intime. Enfin, en tout cas, d'inverser les rôles où finalement la personne veut en savoir sur moi, me questionne, ou c'est déjà des choses sur moi parce qu'elles sont publiquement accessibles. Et j'essaye d'inverser la chose. C'est moi qui vais poser des questions à l'interlocuteur que je ne connais pas, de manière à le faire parler de lui et juste quelque chose de l'affectif ou de la confidence. Et quand la personne se rend compte que je m'intéresse à elle, finalement, elle est très surprise et très agréablement surprise de ne pas se faire envoyer promener souvent. Comme le mot arnaque, souvent, met fin à la discussion, je sais comment arrêter là. Et si, au contraire, je veux que la discussion téléphonique dure longtemps, il faut que je passe autrement vers des choses qui vont les surprendre. Et ils vont sans doute se faire avoir, en tout cas, commencer à se livrer, et là, la discussion peut durer.
3: En fait, c'est-à-dire que quand on ouvre la boîte de l'intimité, on éclate les contraintes du temps.
2: 06, je pense intimité, il y a aussi le côté 50, 06, 06, humain où finalement je vais m'intéresser à cette personne qui est sinon souvent assez maltraitée dans les appels comme ça de vente. Il y a beaucoup d'agressivité et en fait le fait de pseudo créer un lien avec un inconnu comme ça qu'on ne connaît pas, qu'on ne voit pas et avec une gentillesse ou en tout cas un intérêt pour lui, pour ce qu'il nous propose, en tout cas pour aller plus loin, en savoir plus sur lui.
4: On peut les manger quand on arrive.
2: Quelque chose de peut-être chaleureux finalement qui change du quotidien et finalement les gens trouvent ça agréable et oublient le côté rendement et commencent à parler. Et j'essaie de rebondir pour que cette discussion se poursuive parce qu'ils me reviennent, ils reviennent à leur objet de base, mais j'arrive à
4: retourner
2: la discussion pour qu'elle
5: dérive un peu vers
2: les numéros de téléphone,
5: des choses qui n'étaient pas prévues de s'échanger.
2: Si vous êtes célibataire, vous pouvez vraiment le crier sous tous les toits.
3: On pourrait dire que pour faire durer une conversation, il faut la sortir du rendement.
1: Oui, je vous crois, madame, je vais refaire
5: Il y a un côté détournement, ouais, où en fait, par la surprise de quelque chose qu'on n'est peut-être pas habitué encore dans notre société, où les gens sont vraiment dans la performance et le rendement, la rentabilité du temps aussi. On a peu de temps à consacrer aux autres. Donc c'est vrai que dans plein de domaines, justement médical, parce que c'est souvent j'ai affaire à des gens quand même qui essaient de me vendre des choses d'assurance maladie ou des choses comme ça. C'est une denrée très rare, en fait, le temps consacré. Donc quand eux essayent par tous les moyens de vendre quelque chose, finalement, j'inverse le processus où moi je leur donne du temps où ils peuvent s'exprimer sur leurs propres problèmes. Et ça, c'est quelque chose, cet espace, ils l'ont peut-être pas, en fait. Donc c'est comme si je jouais un rôle de psychologue, finalement, alors que l'inverse, c'était peut-être au départ plus évident. Et en fait, ça marche, parce que sans doute, les gens ont des trucs à dire et n'ont pas l'espace pour le faire. Donc c'est le moment un peu improbable où ça a lieu.

0: avec un espèce d'avis d'essai et quelque chose d'une nouvelle assurance, ça me paraît un peu complexe. À ce stade de ma vie, j'ai pas besoin d'une nouvelle assurance, j'ai pas vraiment beaucoup de temps encore à le programmer, donc...
1: S'il vous plaît. Non, s'il vous plaît, la documentation que je vous ai envoyée, ça concerne le capital que vous aurez le droit de toucher en cas de perte d'autonomie.
2: Mais on dirait aussi que vous mettez de la psychologie là où il demande de la communication. Quand, par exemple, il vous demande une information, vous faites un petit peu foirer la demande d'information pour un motif plus ou moins personnel, mais quoi qu'il en soit, assez inattendu, justement parce qu'il rompt la logique de juste comprendre l'information.
3: Oui, il y a un petit côté ironique, je pense aussi, qui n'est pas tout de suite détecté par la personne en face, mais au bout d'un moment, elle se rend compte que je joue un peu avec ses demandes et à la fois elle rigole et à la fois elle se laisse entraîner. Bien souvent, parce qu'il y a quelque chose de la distraction de sa tâche aussi habituelle qui est amusant, agréable ou en tout cas qui est une sorte de vacances dans ses entretiens téléphoniques qu'elle doit faire toute la journée, j'imagine, de manière comme ça enchaînée et pour avoir le plus grand nombre sans doute d'interlocuteurs et d'arriver à faire des ventes. Et après, je ne sais pas quelles sont les conséquences dans son travail, sa rémunération, mais j'imagine que ça peut avoir des conséquences néfastes aussi d'avoir peut-être perdu du temps dans le travail, mais peut-être gagner du temps dans quelque chose de précieux d'un moment partagé.
0: Attendez, excusez, je vais lire tout quand même ce que j'ai reçu.
1: Oui.
0: Le code 111 vaut pour une signature électronique d'un contrat pour une garantie Horizon IG hospitalisation. Horizon Tempo d'essai à effet du 30 août 2019, souscrit auprès du courrier Prestige Courtage 3 pour un montant de 43,75 €, prélevé mensuellement.
1: Voilà. Pour toucher des indemnités journalières de 100 € et pour un capital de perte d'autonomie de 100 000 €. Comme ça, après que vous recevez le tout, vous l'étudiez à tête reposée.
0: Mais non, parce que...
1: Nous continuerons ensemble sur la même base.
0: Ça me paraît un petit peu bizarre de devoir payer avant de pouvoir poser ma conscience et me poser des questions sur... Déjà, ma situation... Excusez-moi, mais je vis dangereusement. Et je n'ai pas intérêt à cumuler des sécurités sociales vu la précarité de ma vie. C'est vraiment mettre en jeu de l'argent inutilement.
2: Natacha Guillère, quand on se donne l'intention de faire durer une conversation, on ne peut pas avoir d'autres intentions au risque d'être pris pour méchante ou mal intentionné, parce que il pourrait cet interlocuteur, l'assureur, finir par penser que vous le prenez pour un idiot.
3: Des fois, je le verbalise pratiquement, hein, parce que quand même, il y a souvent une idée dont on essaye de m'avoir, de m'arnaquer. Il y a un côté de lassitude en fait de recevoir ces appels quasi quotidiennement, où il y a un moment donné où je décroche et je me dis bon, je ne raccroche pas directement, je prends l'appel, mais du coup j'en fais quelque chose d'intéressant pour moi en tout cas, parce que c'est quelque chose que je contrôle pas en fait, ces appels. Je suis pas sur liste rouge, donc il y a des gens qui m'appellent régulièrement des institutions comme ça. Et à la fois, je me dis, bon, il y a quand même un vrai lien qui se crée de complicité dans quelque chose où peut-être tous les deux, on sait qu'on délire un peu. Et des fois, il y a un côté où finalement, la personne est complètement bornée. Et donc, je me dis, bon, ben, moi, je continue un peu dans une histoire un peu folle où je commence à raconter des trucs un petit peu étranges et que l'autre essaye toujours de s'attacher à son objectif de base. Et en général, ça dure moins longtemps, ça finit par couper court parce qu'il doit passer à quelqu'un d'autre.

0: Parce que c'est vrai que quand on voit la durée d'arrivée, qu'on voit par exemple que tel quatuor va durer 5 heures, on peut avoir l'impression que la durée va envelopper tous les événements qui s'y déroulent, alors que c'est le contraire, c'est-à-dire que la durée n'est jamais que le résultat d'un processus qui est assez millimétré finalement.
1: Ben, il y a la durée qui est projetée par le compositeur dans l'espace finalement, et puis il y a la durée vécue de l'écoute, et c'est à ce niveau-là qu'il y a une tension qui se crée, c'est-à-dire que comme il y a assez peu de développement disons perceptible vis-à-vis des paramètres qu'on a souvent que l'on peut percevoir comme étant aisément développables, à savoir les rythmes et les hauteurs de son. En tout cas, c'est des paramètres de référence qui nous permettent de situer finalement l'écoute dans un parcours temporel. On pourrait y ajouter bien sûr les intensités aussi, mais comme je l'ai dit tout à l'heure, il n'y a pas de climax dans cette musique. C'est pour ça que c'est une musique circulaire et cela a pour effet de tuer finalement la perception temporelle, instante des événements. On n'a pas d'attente. Si on n'a pas d'attente, on ne peut pas dire qu'il y a une durée, puisque le temps n'est plus là pour fixer finalement les bornes de l'attente.

0: Mais est-ce qu'on peut parler d'une intention méditative? Parce qu'il y a une efficacité à disperser l'attention au sens où l'attente se trouve abolie. Mais est-ce que pour autant cette abolition fait partie du programme? Enfin, est un projet?
1: Alors, je pense que pour Feldman, qui a très tôt été bercé dans la musique expérimentale, je pense que c'est un véritable système musical et que effectivement il y a une intention qui est sa motivation de compositeur et celle d'écrire finalement des systèmes qui sont sans doute assez complexes et on n'est peut-être pas assez préparé pour les assimiler. Il faut quand même dire qu'à l'époque où je travaillais avec Feldman, n'avait pas la réputation qu'il a maintenant. Feldman, à cette époque, c'était pas un compositeur très connu. Cage, oui, mais pas Feldman. Il y a un regain d'intérêt aujourd'hui sur Feldman parce qu'il y a une sorte d'énigme dans ce qui nous fait écouter. Et justement, elle est peut-être dans cette intention méditative dont vous parliez. Où va-t-on lorsque l'on veut vouloir faire entendre des stases méditatives sur le son? Que cherche-t-on? Est-ce que c'est lié à une philosophie bouddhiste? Est-ce qu'il n'y a pas une influence derrière, une forme d'idéalité qui consiste à dire qu'il faut faire abstraction de l'écoute consciente et passer le cap vers un état méditatif. Moi, je l'ai pensé, en tout cas, tout à fait, à l'expérience, en écoutant ses œuvres par terre et en constatant que tous les étudiants était comme moi dans cette sorte d'extase, d'écoute extatique qui produit quand même physiquement son effet, qui est celui de, oui, d'endormir, mais agréablement, on va dire, la conscience réflexive.
0: Mais alors, est-ce que c'est une espèce de principe, voilà, américain, d'être expérimental par habitude ou bien par effet de génération de ce moment-là? Ou est-ce que il y avait une sorte de curiosité presque morale quand vous dites rationaliser à minima se donner le vertige de voir jusqu'où on peut ne pas se donner de principe?
1: Ben, chez Feldman, c'est sûr que ça m'avait surpris parce que je considérais que sa musique était finalement plus expérimentale dans le sens compositionnel qu'elle n'y paraissait quand on cherchait à l'analyser et quand on regarde un peu les contenus de ses cahiers et aussi à la lumière de ce qu'il a pu nous dire. Culturellement, moi, je recherchais à cette époque, je venais de faire une thèse, aussi des explications, quand j'ai parlé de rationalité, qui puissent me permettre de comprendre, par une forme de justification verbale, pourquoi on produit cette musique et pas celle-là. En l'occurrence, celle de Feldman, assez statique, avec une rareté événementielle, et un effet finalement de suspension spatio-temporelle sans climax. Ça me paraissait une sorte de réaction par rapport à d'autres musiques, sous-entendu la musique sérielle et post-sérielle ou sérielle intégrale de l'époque, voire post-tonale. Puisque Ferneau est venu après lui et on a qualifié sa musique complexe de post-tonale. Après la tonalité, qu'est-ce qu'on fait? C'est-à-dire qu'il me semble intéressant de dire quand même aussi de Feldman que le ton ne lui importait pas au sens vertical du terme. On n'a pas le sentiment que les harmonies, c'est son problème. On a plutôt le sentiment que c'est le développement mélodique et sa distribution dans le temps qui importe. S'il y a des superpositions qui peuvent faire penser à des accords, il ne les a pas forcément construits dans la verticalité.
0: À l'arrivée, on dirait que les événements ne sont plus tellement des événements dans la musique de Feldman.
1: Alors non, parce qu'il faut prendre sa musique et ses pièces comme une totalité, donc comme une expérience d'écoute globale, où on démarre l'écoute et on va jusqu'au bout du processus d'écoute et on vit une expérience acoustique très particulière qui est celle d'avoir le sentiment de ne plus être dans un temps fléché.

0: Est-ce qu'il faut inventer sur soi-même pour combler ?
1: En général, j'essaie d'être assez honnête, mais peut-être des fois d'apporter des détails qui sont un peu inutiles. Mais inventer vraiment, non, peut-être des fois accentuer un peu des choses. Je suis pas sûre d'inventer tellement. Sauf pour me protéger éventuellement si je dois donner des informations et que je suis moi aussi méfiante finalement de la personne en face. Ça peut m'arriver de mentir sur mon identité par exemple.
0: Mais pour justifier de leur prendre autant de temps, il faut quand même potentiellement amplifier ses propres problèmes ou les exposer comme plus dramatiques qu'ils ne sont.
1: Oui, il y a un ton à trouver sans doute. Après, je suis pas certaine de les grossir tellement parce qu'ils sont réels, mais des fois ils sont plus à cette ils ont évolué aussi dans le temps et peut-être je vais prendre la partie de ma vie où ils étaient le plus envahissants, mais véritablement ils ont été très très envahissants et j'ai pas eu de solution pendant pas mal d'années. J'ai quand même bien galéré avec ma santé, donc finalement aujourd'hui j'ai trouvé une certaine équilibre et liberté un peu plus large, mais quand même le problème n'est pas réglé et la médecine traditionnelle française ne peut plus grand-chose pour moi. Donc, moi, j'ai vu d'autres personnes avant vous et en fait, j'ai eu ce genre de processus et on m'avait dit au bout de telle date, ce sera bon. Et puis, en fait, ça s'est pas révélé, ça a pas marché, en fait. C'est pour ça que je suis un peu à bout du... J'ai fait tout ce que je pouvais.
2: Je comprends, vous avez vu tout, ça n'a pas été du tout. C'est comme vous avez vu des médecins, ça n'a pas été du tout. Les personnes ne sont pas parlées du tout. Là, autant qu'on est malade, on cherche à se soigner. Moi, personnellement, je ne vais pas vous parler, je ne vais pas vous dire comment je suis et comment je travaille, qu'est-ce que je fais. Mais quand vous me voyez vous-même, vous allez savoir qui je suis. Et moi, je vais faire devant vous ce qui est sur vous, parce que si je vous dis oui, je vais le faire sortir devant vous et vous allez voir. Donc si c'est quelqu'un qui vous a jeté aussi, la personne, je vais la faire parler, vous allez entendre. Pour moi, il n'y a aucun problème. Mais là, il faut que vous passiez au cabinet pour consulter et savoir exactement ce qu'il y a. Oui.
1: Pour vous, c'est quelque chose de l'ordre d'un envoûtement. C'est ça que vous êtes en train de dire ou...
2: Ça peut être un envoûtement. C'est-à-dire là, on peut jeter quelque chose en sort sur quelqu'un. Et ça peut être sur des travaux. Et ça peut être qu'on donne à manger ou marcher là-dedans, ou coucher là-dedans. Donc, il y a plusieurs sortes de travail sur ce côté-là. Mais là... Ça peut être ça, mais je ne sais pas exactement c'est quoi, mais il faut consulter d'abord pour être sûr ce qui se passe et qu'est-ce qu'il y a exactement. C'est pour ça que je vous dis de venir, c'est une seule fois. La consultation, c'est une seule fois et il n'y a plus d'autre. Donc dès qu'on le fait, il n'y a aucun problème là-dessus. Oui.
0: Mais se diriger vers ces solutions... Avec, par exemple, la contrainte de rester le plus longtemps au téléphone, c'est une manière de jouer avec.
1: Oui, il y a toujours un côté un peu ironique et à la fois, c'est quelque chose auquel je crois, puisque ces dernières années, c'est quand même ces méthodes-là que j'ai expérimentées sous des formes diverses, mais aussi bien des danses rituelles que des rencontres avec des païs brésiliens. Et il s'est passé des trucs comme...

0: Bonsoir, bonsoir à toutes et tous. Les hackers qui ont mené le piratage du site des impôts revendiquent aujourd'hui une autre cyberattaque, celle contre le ministère de l'Éducation nationale qui avait été annoncée fin juillet. Un vol massif de données qui concerne des millions d'élèves, des milliers d'enseignants et de personnels administratifs. Un piratage mené après l'usurpation d'identité d'un compte professionnel, selon le ministère. Des annonces des distributeurs face à la sécheresse historique qui touche la France. La Fédération du commerce et de la distribution assure que les enseignes ont adapté leurs pratiques sur la commercialisation des légumes et des fruits, notamment sur leurs aspects et leurs calibres. La Fédération défend aussi de faire de l'Origine France une priorité assumée pour soutenir l'activité agricole sur l'ensemble du territoire. Et bonne nouvelle, on attend des pluies sur la moitié nord dès demain. Actuellement, aucun département n'est placé en vigilance orange canicule. C'est assez rare cet été pour être souligné. Météo France indique que la chaleur régresse progressivement sur le pays, sauf dans le sud-est où elle continue jusqu'à jeudi. Sophie Adonneau incarne une fierté française. Les mots d'Emmanuel Macron pour saluer la sortie de l'astronaute de 42 ans. Elle flotte dans le vide spatial pour faire une réparation de la Station Spatiale Internationale. Cela doit durer jusqu'à 21h environ. L'heure des pionnières, déclare le président de la République qui salue le visage de tous les possibles. Le Parti Socialiste rend lui hommage à celle qui a contribué à changer durablement la vie des femmes. Yvette Roudy est morte à 97 ans. Sa famille l'a annoncé cet après-midi. Ancienne ministre des Droits des Femmes sous Mitterrand, le PS rappelle qu'elle a porté des avancées historiques, remboursement de l'IVG, égalité professionnelle, parité. C'est aussi quand elle était ministre qu'a été instaurée le 8 mars comme journée des droits des femmes. Et puis en foot, Lyon va tenter de se rapprocher de la phase de Ligue de la Ligue des Champions dès ce soir, avec le match aller du barrage sur la pelouse de Fenerbahçe à Istanbul en Turquie, coup d'envoi 21h. Le match retour, ce sera la semaine prochaine à Lyon. Bonne fin d'après-midi.
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0: Bonjour, bienvenue dans Page Blanche, Michel Philippot. Heureux de vous retrouver aujourd'hui. Alors, long et fructueux chemin pour mon invité d'aujourd'hui depuis ce 1er décembre 2010 où ce diplômé de l'École nationale supérieure agronomique de Montpellier, laissant là son fauteuil de directeur industriel d'un site agroalimentaire, osait donner corps à ses rêves et à sa passion littéraire en embrassant le métier tant convoité de libraire. Car c'est de librairie, de littérature dont nous allons nous entretenir aujourd'hui avec un homme pour qui le livre, au-delà d'un métier, au-delà d'un commerce, occupe une place essentielle, car le livre tisse du lien, suscite la réflexion, stimule l'imaginaire. Bref, c'est un objet au cœur de notre humanité. Si d'aventure, un touriste curieux visitant Quintin s'enquiert d'une librairie qui fit avant 2010 les beaux jours de la cité et vous demande « Mais où est donc Ornicard ?», nom de l'ancien établissement créé et tenu aux rues aux toiles par Léon Courcou, eh bien, dirigez cet homme ou cette dame sans crainte vers le Marque-Page, une librairie indépendante qui a déménagé et ouvert ses portes dans ses nouveaux locaux de la Grand-Rue le 27 janvier de cette année. Sa cheville ouvrière appartient à ces libraires de haute lignée auxquels Meredith Ledez rendait hommage à ce même micro il y a peu. J'ai le plaisir d'accueillir aujourd'hui dans Page Blanche Gilles Perrottin. Gilles Perrottin, bonjour.
1: Bonjour.
0: Alors, merci d'avoir répondu oui et favorablement à cette invitation. Et puis peut-être une réaction, un commentaire face à ces quelques mots déjà de présentation.
1: Merci pour la présentation, très belle, effectivement. Petite erreur sur mon parcours scolaire, mais c'est aucune importance. Je pensais évoquer effectivement le travail de Meredith autour de la notion d'essentiel et de ce métier de libraire qui effectivement me tient à cœur. Cette notion d'essentiel est devenue administrativement officielle depuis la fin de l'année dernière après le second confinement. Et je pense que de les gens qui aiment les livres, pour ces gens-là, ça ne faisait pas de doute que nous étions déjà essentiels depuis des lustres.
0: Depuis des lustres. Mmh. Alors on va en parler. Hein, on va revenir parce que je crois que c'est effectivement au cœur de notre rencontre d'aujourd'hui, entre autres. Mais revenons un tout petit peu. On va un tout petit peu ramener la caméra en arrière. Vous fûtes mon invité. J'aime bien le vous fûtes de temps en temps. Ça fait du bien.
1: Ça fait du bien cette conjugaison.
0: Mon invité en janvier 2016 sur Page Blanche et le Marque-Page commençait à se tailler une belle réputation. Déjà, vous présidiez à ses destinées depuis 6 ans. Vous avez pris un virage déterminant en déménageant pour vous installer en janvier de cette année dans vos locaux actuels, un changement de taille, sans jeu de mots, puisque vous êtes passé de 48 mètres carrés, si mes informations sont exactes, à 280 mètres carrés, investissant donc un lieu que tous s'accordent, et on vient de l'entendre encore par un témoignage dans nos studios, que tous s'accordent à qualifier donc un lieu de magique et d'exceptionnel. Alors, quel a été votre cheminement personnel, déjà, économique aussi, pour arriver à ce résultat et à cette prise de décision?
1: Alors, effectivement, c'est bien de rappeler les dates antérieures. 2016, c'est déjà une année où, 6 ans après le démarrage, si je passe rapidement sur la phase de démarrage, j'ai commencé à apprendre le métier. Je l'apprends toujours, le métier. Mais en 2010, j'avais aucune formation de libraire. Donc, il a fallu plusieurs années déjà pour m'aguerrir un peu à ce métier, et j'ai eu la chance de que mon entreprise se développe, c'est-à-dire qu'elle reconquiert une nouvelle clientèle, qu'elle en fidélise une autre, comme vous le dites, qu'elle se taille une petite réputation, et très vite, je me suis rendu compte, à partir de 2016-2017, que 48 mètres carrés n'allaient pas suffire. Donc cette idée de déménagement, elle n'est pas tombée l'année dernière. Elle résulte effectivement d'un cheminement à la fois personnel, parce que je voulais mesurer à plus grand, et un cheminement économique qui veut que une entreprise, si elle ne se développe pas, est plutôt vouée à décroître. Donc j'avais pas le choix, il fallait déménager. J'ai longtemps prospecté ailleurs qu'à Quintin, justement, parce que à Quintin, je ne voyais aucune possibilité de trouver un local plus grand. C'eût été bien à contre-cœur que je quittais Quintin. Mais s'il fallait le faire, mais j'ai eu cette chance l'année dernière de tomber sur une petite annonce du Bon Coin de façon les faits tels qu'ils se sont passés. Fin du premier confinement, une annonce sur le Bon Coin, le bâtiment est à vendre. Voilà, une semaine après, c'était signé.
0: Ah oui, donc ça a été un coup de cœur aussi pour le lieu, d'une certaine manière.
1: D'une part, parce que le lieu, je le connaissais déjà.
0: Oui.
1: Quelques années auparavant, j'avais tenté ma chance en me demandant si jamais il était disponible ou pas. Mmh. La réponse à l'époque avait été non. Mmh. Et là, sachant que maintenant, c'était officiellement ACD, je me suis précipité, mais comme je viens de vous l'expliquer, le cheminement personnel, économique et la réflexion, le projet était mature.
0: Très engagé.
1: Déjà très engagé, c'est-à-dire que j'étais prêt à déménager. Il ne manquait plus que, entre guillemets, le lieu.
0: Le lieu.
1: Et là, alors on appelle ça la grâce, le destin, la chance, vous l'appelez comme vous voulez. Il s'est trouvé que voilà, ce lieu magnifique, comme vous dites, effectivement, bâtiment du 16e, façade du 16e, un grand ensemble immobilier. Oui. Voilà. Et là, ça a été le début d'autre chose.
0: Alors justement, vous nous faites rêver. Avant d'aborder, Gilles Perrotin, des questions plus techniques, plus liées à la pratique du métier, je vous invite à nous faire rêver, nous, et moi, et auditeurs et auditrices. Donc, à vous placer sur le trottoir d'en face de votre établissement, donc 43 Grand Rue à Quintin, on le dira, jamais assez, et à nous décrire. Alors, cette bâtisse, vous avez commencé, vous avez amorcé les choses. Avant que d'en pousser la porte pour nous faire cette fois-ci pénétrer dans cet univers, je crois que c'était un ancien marchand de meubles, si mes informations sont justes, et que vous avez métamorphosé pour en faire ce lieu dont on s'accorde à dire qu'il est magique, cet écrin pour le livre, pour les lecteurs et les lectrices, amoureux des livres.
1: Alors, si je me place dans les pas du visiteur qui visite ou qui découvre Quintin, effectivement, à un moment donné, quand il va se trouver sur la place 1830, la place où se trouve l'office du tourisme, la place où se trouve l'entrée du château de Quintin, il ne pourra pas échapper à son regard cette façade en pans de bois. Donc, 16e, d'après les informations historiques que j'ai pu avoir. Et c'est effectivement une invitation déjà à observer, à admirer ce patrimoine. Et en plus, une invitation à rentrer, puisque la librairie, la façade est en dessous, la vitrine est en dessous. Et quand on rentre dans ce bâtiment, on va vite se rendre compte qu'il est beaucoup plus grand que ce qu'on imagine en voyant de la rue, puisque c'est une succession de deux bâtiments. Ce sont en fait deux maisons entre lesquelles les précédents propriétaires avaient eux-mêmes construit une structure supplémentaires pour exposer leurs meubles. Vous l'avez dit, ils étaient marchands de meubles. Donc, on va rentrer dans une maison, ce qui fut une grande cour, puis une seconde maison. Ce qui explique cette surface planchée, surface au sol, de presque 300 mètres carrés. Et ce, sur trois niveaux et demi.
0: Et puis, cette imbrication aussi, qui donne des petits coins, des...
1: Ensuite, ça a été le travail de tous les gens qui m'ont aidé, parce qu'évidemment ce projet-là je l'ai pas mené seul.
0: Oui.
1: Je l'ai mené avec une équipe de gens formidables, en premier lieu une architecte que j'ai très beaucoup embêté parce que je suis assez exigeant.
0: Oui. On peut citer son nom, il y a pas de.
1: C'est Élise Lay d'agencement Calme Intérieur à Ifnia qui font un excellent travail et une des clauses du cahier des charges était que tout l'aménagement devait permettre la mise en valeur des livres. C'est-à-dire que rien ne brille. Dans le choix du mobilier, le choix du sol, le choix des plafonds, le choix de rien toucher aux murs, donc que les murs en pierre apparente, le choix du vernis sur les meubles, le choix des roues sur les meubles, tout a été pensé pour que rien ne brille. La seule chose qui brille dans la librairie, ce sont les livres. Voilà, donc ça plus... Je ne vais pas le détailler parce que ça serait très très long. Tout l'agencement a été conçu justement pour porter le livre et le mettre en valeur. On a donc créé 5 espaces dans cette librairie. La surface le permet. Un grand espace de les littératures au pluriel en général. Un très grand espace jeunesse. Un second espace, un autre espace qui regroupe les sciences humaines, les polars et le roman graphique et BD adultes. Et un espace d'exposition puisqu'on avait... Et ça, grâce à l'agence de communication avec qui on a travaillé, proposé comme nom de librairie le marque-page et au-delà.
0: Mmh.
1: Voilà,
0: mmh.
1: Pour aller plus loin encore que les livres.
0: Alors, on y est là, hein, on est chez vous, là, on est dans cette librairie, il y a l'odeur des livres, il y a tout. Je crois aussi que vous avez, plus récemment aussi, pour faire face en fait à la masse de travail, vous avez créé un emploi aussi.
1: J'en ai même créé deux. Alors effectivement, le premier emploi, c'est Claire Banguert qui l'occupe en tant que libraire. Un choix que j'avais fait dès le départ parce que je savais que tout seul, là, je ne pourrais pas, effectivement. Je me suis très vite rendu compte que même à deux, c'était techniquement compliqué. Et j'ai donc, depuis le mois de juillet, embauché un contrat de professionnalisation, Pierre Poulain, qui est là pour 2 ans, le temps de son contrat de professionnalisation. Voilà. Donc oui, on n'est pas trop de trois... pour s'occuper de cette librairie.
0: Alors, justement, un tel lieu, Gilles Perrottin, aussi somptueux, aussi bien pensé, aussi élégant soit-il, n'existe que s'il est animé, c'est-à-dire, au sens étymologiquement parlant, investi d'une âme qui donne vie aux pierres, aux ouvrages, sur les rayonnages ou disposés sur les tables, parce que c'est l'essence même du métier de libraire, cela. Alors, qu'est-ce que vous proposez dans ce lieu, en dehors de vendre des livres ?
1: J'y propose ce que j'avais initié avant, c'est-à-dire que mes choix éditoriaux, les choix des livres que je présente, ils sont d'abord, alors pas que des choix personnels, mais en tout cas tournés vers cette littérature différente, en tout cas celle que j'estime être de grande valeur, d'auteurs, de maisons d'édition, parfois plus confidentielles, mais qui, à mon sens, proposent des textes et de la littérature très intéressante. Et bien sûr, vous allez trouver ce que les commerciaux appellent les 20-80, les 20 références qui vont faire 80% des chiffres d'affaires. Mais moi, je suis très attaché aux 80% des références qui vont faire que 20% des chiffres d'affaires. C'est-à-dire toute cette littérature contemporaine qui montre à quel point nous avons une richesse en France, à la fois de créateurs, d'auteurs, de maisons d'édition, et la chance d'avoir des librairies indépendantes comme la mienne pour mettre en valeur ce travail, de cette diversité.
0: Alors justement, vous anticipez sur la question que j'allais vous poser, mais c'est très bien. Quel rapport justement réussissez-vous à entretenir avec toutes ces... Alors, j'aime pas le terme, mais ces petites maisons d'édition, c'est jamais bon de dire petites, mais des maisons moins visibles, peut-être. Comment vous articulez cette activité avec les grandes maisons d'édition, qu'on appelle parfois Galligrasseuil, bon, voilà. Mais c'est pas évident d'avoir l'espace, déjà, bon, même si vous avez beaucoup, pour accueillir tout cela. Et aussi, il faut du temps pour prendre en compte, pour lire, pour conseiller. Donc, c'est un travail énorme.
1: C'est un travail énorme. On a beaucoup en ce moment de gens qui veulent se former ou créer leur librairie. Et bien souvent, je leur dis, attention, vous avez peut-être une idée vague, et en tout cas un fantasme du métier de libraire. La réalité est tout autre. La lecture, c'est aussi un travail pour nous. Mes clients le savent, je suis un gros lecteur. Vous parliez des petites maisons d'édition, entre guillemets, c'est pas péjoratif. C'est effectivement, après 11 ans d'activité, il y a un vrai lien, c'est un petit monde. Donc le réseau s'est créé, les connaissances, les liens d'amitié avec certains aussi. Et donc j'ai aujourd'hui plus facilement accès aux textes qui paraissent ou qui vont paraître, et d'avoir un regard très rapide et une expérience aussi de lecture qui fait que je peux rapidement avoir une idée, par exemple sur la rentrée littéraire, proposer 20-30 livres incontournables à mon sens. Voilà. Non pas que, comme on les appelle, les Galligrasseuil, enfin les grosses cylindrées de l'édition produisent des mauvais romans, c'est pas le problème. Il y en a probablement des très bons. Mais ils ont pas besoin de moi. Par contre, des maisons d'édition comme les Forges de Vulcain au hasard ou d'autres, eux, oui. Ils ont besoin d'avoir cette visibilité, elle n'existe que grâce aux librairies indépendantes. Et c'est un peu aussi l'essence même de notre travail, c'est de montrer encore une fois cette diversité éditoriale française qui est si riche.
0: et d'être un passeur, quoi, en quelque sorte.
1: Et en plus, alors après, c'est un jugement toujours subjectif, mais de l'avis du mien, de celui de mes collègues, de dire oui, ce texte est, vaut le coup d'être lu, il faut le défendre, c'est un bon texte pour X raisons, mais allez-y, lisez-le. Lisez-le parce que vous allez y trouver ceci ou cela, enfin selon le sujet de lequel il parle, quoi.
0: Mm-hmm. Alors, donc un libraire, vous l'avez un peu évoqué tout à l'heure en reprenant mon image du touriste qui se promène dans Quintin. Une librairie, ça n'est pas seul dans la cité. Vous parliez de tout ce qui faisait l'intérieur de la librairie, mais ce qui advient dans la librairie, c'est essentiel, c'est indispensable. Il faut aussi, pour la faire vivre et exister, tisser des liens vers l'extérieur, me semble-t-il. Donc le public, la presse, les médiathèques, les associations locales ou moins locales, sur quel réseau vous vous appuyez pour tout cela? Alors vous parliez des petits éditeurs avec qui les liens s'étaient noués, mais il y a d'autres associations sur Quintin avec lesquelles vous êtes en relation littéraire, on va dire.
1: Alors, il y a toutes celles que vous avez déjà citées, vous en avez oublié une, ce sont les écoles.
0: Ah oui, exactement, bien sûr. Et je ne devrais pas, on sait un prof, je ne devrais pas oublier les écoles.
1: Et parmi celles qui sont, pour moi, à mes yeux, extrêmement importantes, justement, c'est tous les liens et les partenariats qu'on peut créer avec les écoles, collèges, enfin, toutes les écoles, que ce soit école même d'ailleurs primaire, collège, lycée. Pourquoi ? Parce que les lecteurs de demain, ce sont les enfants d'aujourd'hui. Et non pas pour remplacer le travail qui est fait dans les établissements, mais au contraire pour apporter une autre vision du livre, une autre vision de la lecture, qui est peut-être plus une lecture plaisir, plus aussi montrer que y a plein d'auteurs qui sont vivants, il n'y a pas que des auteurs morts, contrairement à ce que peut montrer parfois quelques programmes de l'éducation nationale. Oui. Voilà, alors de me donner une autre vision de la littérature. Et là, les projets sont immenses, c'est-à-dire qu'on peut proposer aux élèves aussi d'expliquer ce qu'est le métier de libraire, comment fonctionne la chef du livre, leur dire que le prix du livre est unique en France, énormément de gens ne le savent pas, leur expliquer que quand on est écrivain, j'ai écrit un texte, comment je veux faire pour le faire publier. C'est très technique, cette chaîne du livre. Et là, nous avons un rôle en tant que libraire aussi d'expliquer comment se passent toutes ces étapes entre le moment où quelqu'un décide d'écrire un livre et le jour où il a la chance d'être vendu dans une librairie. Donc il y a ça. Et pour moi, ce travail avec les écoles est vraiment indispensable. J'y tiens beaucoup, bien sûr, avec le travail que je peux faire avec les médiathèques, les bibliothèques, dans lesquelles j'interviens pour faire des présentations, comme j'ai fait à Saint-Brieuc sur les rentrées littéraires, ou de conseils tout simplement aux bibliothécaires pour leur choix de livres. Voilà. Mais les écoles, voilà, moi j'ai... Dans mon projet, en tout cas dans la façon dont j'avais imaginé de développer l'activité, c'est se tourner vers ces écoles et vers les enfants en général.
0: Mmh. Et en général, vous êtes plutôt accueilli, bien accueilli, attendu. Il y a une demande, quoi. Vous sentez qu'il y a...
1: Bien sûr qu'il y a une demande. Déjà, on la sent la demande lorsque les enfants de ces écoles viennent dans la librairie pour la première fois et découvrent qu'ils peuvent lire autre chose que l'école des femmes, par exemple.
0: Oui, voilà. Alors, Gilles
1: Perrot.
0: Même
1: si c'est très bien l'école des femmes, j'ai rien
0: contre. Ah oui, non, mais bien sûr, mais il faut aussi s'ouvrir à d'autres, voilà, à d'autres choses que ce que nous proposait, et je pense qu'on a une expérience commune avec effectivement ces grands livres, ces grandes séries de bouquins qu'on avait en classe et qui étaient en fait une sorte de grand cimetière littéraire, quoi.
1: Ah, c'est un peu ça.
0: Oui, voilà. Alors, Gilles Perrot, votre librairie, dans sa version toute récente, ça représente un énorme projet, ça représente des investissements considérables, de l'énergie, du temps. Il faut avoir quand même sacrément confiance dans l'avenir de la librairie indépendante pour se lancer dans une telle aventure. Et peut-être qu'il y faut, si vous le permettez, un petit grain de folie, un petit grain de déraison. Et je sais que c'est pas l'ambition qui vous mène, c'est la passion.
1: Oui, le moteur principal, je crois, est la passion, même si l'ambition n'est pas que négative. Parfois, je pense. Mais bien sûr, c'est la passion. Après, quant à mes visions optimistes, comment vous l'expliquer ? Oui, je suis optimiste sur le monde du livre et la librairie indépendante. Mais je suis de ceux qui pensent que l'avenir de la librairie indépendante et du livre en général, elle doit être positive. C'est-à-dire que on peut toujours se plaindre de la concurrence Internet. On peut toujours se plaindre... Voilà. Moi, je pars du principe que l'avenir de la librairie indépendante, c'est nous qui allons la faire. C'est nous, libraires, qui allons proposer de nouveaux modèles, qui allons proposer de nouvelles façons de travailler, qui allons proposer, continuer de proposer cette littérature qu'on ne trouve pas ailleurs que dans la librairie indépendante. Donc, l'avenir dépend de nous, des libraires, en premier lieu. Et cette passion, elle va être diffuse. Elle va se diffuser auprès des lecteurs, elle va se diffuser auprès d'autres organismes, des écoles, des bibliothèques. Donc, l'avenir de la librairie, elle est, je pense, indépendante, elle est entre nos mains pour une très très grande partie. Donc faisons le travail, et faisons mieux, humblement, mais faisons-le très bien. Et oui, la librairie indépendante a de beaux jours devant elle.
0: Mmh. Juste pour information, sur votre site, on peut lire aussi que vous êtes librairie, papeterie également. C'est pas l'essentiel effectivement non. De votre activité, mais voilà, c'est important aussi de le dire peut-être.
1: Alors c'est une activité comme celle de la librairie se développe énormément. L'activité papeterie, elle s'est vraiment réorientée avec le nouvel aménagement pour se tourner vers une papeterie plus fantaisie, plus de plaisir que la papeterie dite scolaire telle que je la faisais avant. Mmh. Donc Il a fallu faire des choix. Je pouvais pas tout faire. Et parmi ce choix, c'est effectivement de m'orienter vers une papeterie plus fantasy, loisir, qu'une papeterie classique. Mmh. Voilà. Tout simplement par manque de place, de temps, et voilà, on peut pas tout faire. Mmh. Quoi.
0: Et le livre scolaire, vous entrez dans le livre scolaire évidemment aussi.
1: Bien sûr, oui, mmh. Bien sûr. Il y a le rayon parascolaire.

0: Alors, un très beau morceau, j'avoue que je ne connaissais pas, vous m'avez fait découvrir.
1: Je l'ai découvert pas plus tard que la semaine dernière. Dire pourquoi je l'aime, je ne sais pas. Il faut pas toujours intellectualiser nos émotions.
0: Non.
1: Je le trouve beau.
0: Il est beau.
1: J'aime la voix, et quand on écoute un petit peu les paroles, ça parle à un libraire, quelques mots, première page, voilà, il y a une sémantique et un registre lexical. Et tout simplement, j'aime cette musique.
0: Et puis, il y a un battement, comme la vie.
1: Il y a un rythme, voilà.
0: Alors, on ne peut pas ne pas évoquer avec vous, Gilles Perrottin, ces moments douloureux qu'ont vécu avec d'autres, mais nombre de librairies indépendantes, qualifiées en cette crise sanitaire de commerce non essentiel. Vous l'avez évoqué tout à l'heure, j'ai dit qu'on allait y revenir, nous y voici. Comment est-ce que vous, personnellement, vous avez traversé cette épreuve? C'était aussi un moment crucial dans votre cheminement, dans votre mutation professionnelle. Comment est-ce que vous avez été en mesure de réagir moralement, commercialement? Et puis, à la lumière de cette expérience-là, quels enseignements en avez-vous aujourd'hui retiré, si toutefois c'est le cas?
1: Alors c'est vrai que l'année 2020 a été vraiment particulière. Je pense que je suis passé un peu par tous les stades émotionnels, du pire comme le meilleur. Le premier confinement, ça a été un coup de massue, notamment le premier mois, puisque nous avions, en dehors, je pense que de beaucoup de gens, une vraie inquiétude, en tout cas pour moi, par rapport à la maladie et au risque. Nous avions une deuxième grande inquiétude, c'était celle de l'économie. Donc le premier mois, vraiment, c'est un mot que j'ai quasiment jamais lu. Mmh. Ce qui est très rare pour moi, c'est même jamais arrivé. Et puis, au fur et à mesure où

0: les annonces sur les aides, etc. sont arrivées, ça m'a rassuré. Et sur ce point-là, pour faire vite, j'ai aucune vocation à faire de la politique, mais pour ce qui concerne les commerces de librairie, le job a été fait. Voilà, au niveau des aides. Et puis, comme je vous le disais tout à l'heure, l'année dernière, c'est quand même l'année où ce projet d'agrandissement est arrivé, est rentré dans la phase projet. Mm-hmm. C'était plus un rêve, c'était un projet. Et effectivement, dès la fin du premier confinement, où je savais que le projet était lancé, toute mon énergie s'est portée là-dessus. Le second confinement, finalement, est arrivé beaucoup plus facilement. C'était pas du tout la même chose. Ça m'a permis de commencer les travaux pour la future librairie et de travailler en click and collect. J'aime pas du tout ce terme, mais click et cueillette, si vous préférez. l'après-midi dans la librairie qui était fermée. Bref, voilà. Mais j'étais, voilà, à la fin du second confinement, j'étais parti sur autre chose. Mmh. Et sur un autre projet. Une chose qu'il faut souligner et surtout remercier, ce sont tous ces clients qui, notamment après le second confinement, ont pris conscience, vraiment, de l'importance des commerces de proximité. Pas que des librairies.
1: Pas que des librairies, oui,
0: que
1: vous avez raison.
0: De tous ces commerces de proximité qui, pour la plupart, hormis ceux alimentaires, étaient fermés. Mmh. Et tous ont reconnu qu'en mois de décembre 2020, l'engouement pour ces commerces a été phénoménal. Toutes les librairies indépendantes ont vécu un mois de décembre. C'était du génial. C'était ultra fatigant parce qu'on a bossé comme des fous, mais de sentir qu'on vraiment on était essentiel et utile, ça fait du bien. Et là, pour là, il faut remercier tous nos lecteurs, tous les clients qui nous ont soutenus. Mais je pense dès le premier confinement jusque l'année dernière. Mmh. Et cette clientèle, on continue de la retrouver. Ça fait plaisir.
1: Mmh. Est-ce que cette situation exceptionnelle a ouvert la voie à une clientèle qui n'était pas forcément au départ fidélisée ou qui n'était pas tournée vers les établissements, enfin la librairie indépendante?
0: Difficile. J'ai pas assez de recul ou de chiffres pour me rendre. Oui, il y a eu quelques clients qui m'ont dit avant je commandais sur internet.
1: Voilà.
0: C'est loin d'être une majorité.
1: Mmh.
0: Je
1: mmh.
0: pense que le monde d'après ressemble un peu beaucoup au monde d'avant, mmh. de ce point de vue-là. Mmh. Les gens qui avaient des habitudes de consommation plus virtuelles l'ont encore. Il y a eu cette vague, effectivement, comme je disais, d'engouement pour le commerce de proximité. Qu'est-ce qui va en rester à la fin 2021? Je ne sais pas. On verra fin décembre 2021.
1: On fera le bilan.
0: On fera le bilan, voilà.
1: Voilà. Alors, on en parlait un peu en off pendant la pause musicale. Gilles Perrottin, les perspectives du métier de libraire. Vous me disiez tout à l'heure qu'il y avait, on constatait une recrudescence, je ne sais pas si le terme est juste ici, de projets, d'installations, de libraires, de reconversion en librairie. Voilà. Mais la question, c'est un peu quel avenir s'offre aujourd'hui à la librairie indépendante. On est bien sur la librairie indépendante, bien entendu.
0: Alors oui, il y a énormément en ce moment de projets, notamment en Bretagne et dans les Côtes d'Armor en particulier, de projets de création de librairies. On peut que s'en réjouir. Moi, le premier, j'ai de la place pour tout le monde. D'ailleurs, petit aparté, j'accueille actuellement une stagiaire, Rosalie, qui avec sa maman va ouvrir une librairie à Saint-Brieuc dans le quartier de Robien.
1: Ah oui.
0: Normalement l'année prochaine. C'est un projet qui ont déjà annoncé, je peux en parler. et on peut que s'en réjouir. Saint-Brieuc mérite aussi plusieurs librairies en plus de celles qui existent déjà. J'ai aussi accueilli Wilfried Messier qui ouvre sa librairie à Moncontour le 16 octobre. Voilà, encore un très beau projet. Tous ces projets, je pense, il faut vraiment qu'ils aillent jusqu'au bout. Après, là c'est le chef d'entreprise qui parle. Faut pas oublier que le métier de libraire, comme je disais tout à l'heure, faut pas trop le fantasmer. Mmh. Il est quand même soumis à des règles, on peut les trouver dures, mais qui sont les règles économiques du monde dans lequel on vit. Et tous les modèles économiques, il faut vraiment bien les étudier avant de se lancer et surtout pour ne pas être déçu et de se casser la figure quelques mois ou années après. Donc, il y a une réalité économique dont il faut absolument tenir compte. Mais encore une fois, tous ces projets, on peut que s'en réjouir. Plus il y a de librairies indépendantes, mieux c'est. Voilà.
1: Plus la culture...
0: Plus la culture y gagne, plus la diversité éditoriale y gagne, plus les auteurs et les maisons d'édition vont trouver des vitrines dans lesquelles pouvoir s'exprimer. Donc, c'est que tout est gagnant.
1: Alors, on en parlait juste à l'instant, on oppose encore souvent la librairie indépendante et le commerce en ligne sur des plateformes auxquelles il n'est guère utile de faire de la publicité. Est-ce que aujourd'hui, peut-être à la lumière de cette crise dont nous sortons à peine, enfin on ose l'espérer, la librairie indépendante peut aussi s'emparer du commerce en ligne pour aller vers finalement une d'autres pratiques, un autre public? Vous parliez de click and collect tout à l'heure, voilà, j'aime pas le terme non plus, mais à défaut d'un meilleur, voilà, est-ce que mais est-ce que le risque n'est pas parfois aussi d'y perdre son âme, d'une certaine façon ?
0: Ben, tout à fait. J'ai peut-être un point de vue un peu à rebours avec la tendance du moment. Il est vrai que le click and collect, le commerce virtuel tel qu'on l'a connu en 2020, a sauvé la mise à beaucoup de librairies indépendantes. C'est indéniable. Il fallait le faire. De là à pérenniser le système, je ne suis absolument pas convaincu. Pourquoi ? On pourrait effectivement, en tant que commerce indépendant, mais ça vaut pour les librairies, mais comme tous les commerces de proximité, se dire j'ai mon magasin en ligne, j'ai mon site marchand en ligne. Il faut se poser la question de quel monde on veut demain. Si effectivement on crée des lieux, on crée des espaces physiques dans lesquels les gens se sentent bien, dans lesquels les gens échangent, en vrai, peuvent se serrer la main, du moins quand on pourra le faire, mais ou s'embrasser, mais à quoi sert de créer tous ces lieux, tous ces liens, tout ce tissu social dans les communes, dans nos centres-bourgs, si c'est pour proposer à nos clients de rester chez eux, d'y cliquer? Moi, je me pose la question. Pour l'instant, j'ai fait le choix de ne pas avoir de site marchand. Un site vitrine, bien sûr, il faut savoir se montrer. Mais je préfère que mes clients viennent me voir. Parce que notre métier, c'est de conseiller les gens. C'est ce qui fait le fond, notre âme de libraire indépendant. Oui, on peut mettre en avant des livres sur un site marchand, mais je pense qu'on n'est pas sur, on n'est plus sur le même boulot, quoi. Et je suis très réticent, à titre personnel, de développer sur du long terme des sites marchands, notamment pour la librairie, parce que à ce moment-là, on n'a qu'à fermer tous nos boutiques et se transformer en centre logistique, quoi. Voilà, comme on a fait en 2020 pendant le confinement. Même si encore une fois, ça nous a bien sauvé la mise. Mais on n'avait pas le choix. Là, on a le choix. Et je m'interroge vraiment sur l'intérêt. Même si ça va pas trop dans le sens du vent.
1: Mais bon, c'est aussi la lumière de votre sensibilité, de votre expérience aussi, en tant que libraire, et puis en tant aussi que libraire en contact avec des amateurs de livres et de textes. Alors, justement, je me posais la question, à la fois en tant que journaliste aujourd'hui, et puis aussi en tant qu'auteur. Vous avez eu la gentillesse de me recevoir il y a quelques années pour une dédicace chez vous. Qu'est-ce qui fait le succès d'un livre, en fait? Alors, c'est une grande question. Vous avez 4 heures, hein, Gilles Perrottin. Alors, je vais quand même affiner un peu la question. Est-ce que tout dépend aujourd'hui des nouveaux prescripteurs, des nouveaux influenceurs, ou encore, est-ce que tout dépend majoritairement de la machine de guerre marketing des éditeurs qui en ont le moyen? Voilà, donc qu'est-ce qui fait le succès d'un livre?
0: Alors, si vous me permettez, comme en philosophie, on va redéfinir la question.
1: Je vous en prie, je vous le permets, avec joie.
0: Qu'est-ce qu'on appelle le succès d'un livre?
1: Oui.
0: Et à quoi ça se mesure? Si effectivement l'indicateur du succès est le nombre d'exemplaires vendus, je ne vends pas beaucoup de succès à la librairie. Je ferai allusion à aucun titre qui se survende actuellement. Si le succès d'un livre est sa qualité littéraire et le bouche à oreille qu'il génère, pas celui médiatique, mais celui de lecteur à lecteur, de libraire à lecteur, de lecteur à libraire. Ce succès-là, comment il se justifie-t-il? Il se justifie, je crois, d'abord par la qualité du texte. Il faut toujours revenir au texte. Quand le texte est vraiment bon, quand le texte produit énormément d'émotions, il n'a pas besoin, je crois, de beaucoup plus de publicité que celui du bouche à oreille. Il y a des chefs-d'œuvre qui se vendent à la librairie. Je vais citer un exemple. Le mur invisible de Marlène Auchoffer, un texte très ancien, des années 60, qui a été traduit, je crois, dans les années 70 par Jacqueline Chambon. Chez Actes Sud, c'est un livre dont je vends une centaine de livres de poche par an encore aujourd'hui. Simplement parce que j'ai marqué chef-d'œuvre dessus. Et je pense que l'adjectif n'est pas galvaudé. Tous les gens qui reviennent après cette lecture me disent incroyable. J'ai jamais lu un texte comme ça. Et effectivement, c'est un texte inclassable. Je pourrais en citer plein d'autres et des textes plus contemporains. Donc, ce qui fait le succès d'un livre, hormis le succès commercial du nombre d'exemplaires vendus, je ne sais pas, c'est très difficile. Il y a effectivement, lorsque je parlais de nouvelles tendances aujourd'hui, qui sont les livres prescripteurs aujourd'hui? Les libraires, j'espère, en sont toujours des prescripteurs importants, mais il y a effectivement de nouveaux phénomènes. Ceux des booktubers, des Instagram book, alors je m'y perds parce que c'est pas mon domaine de compétence, mais beaucoup plus que le monde des livres ou Figaro littéraire, probablement, oui. Il y a effectivement une nouvelle tendance, enfin il y a une nouvelle méthode pour prescrire les livres. Tant mieux. Voilà, moi je.
1: Mais est-ce que le livre existe à votre sens? Quand il est virtuel, quand il est par exemple une publication sur un site, alors encore une fois on va pas citer de mais quand il est pas véritablement édité par un éditeur avec tout ce travail qui est celui de l'édition, de la relecture, de la remise en forme, voilà, est-ce qu'on peut considérer qu'on a affaire à des livres?
0: Alors d'un point de vue objet, quand il est matérialisé, imprimé, oui, c'est un livre. Après je suis assez orthodoxe par rapport à ça, c'est-à-dire que le travail d'éditeur dans la chaîne du livre est indispensable. Quand on se passe d'éditeur, soit c'est parce qu'on n'en a pas trouvé, soit c'est parce qu'on veut volontairement s'en passer, on a loupé une étape. Une étape plus qu'importante, qui est celle du travail d'éditeur, qui n'est pas qu'un travail d'imprimeur, qui est un travail de relecteur, qui parfois demande à l'auteur de reprendre son texte pour de bonnes raisons. Parfois, il n'y a même pas besoin de le reprendre, parce que parfois le texte, il arrive à part quelques corrections. J'aime bien citer cette image d'un ami éditeur qui me dit « Notre travail, c'est de déconstruire les échafaudages. » Le lecteur, qu'est-ce qu'il veut? Il veut une maison, faite. Moi, je reçois une maison avec l'échafaudage. Mon travail, c'est de déconstruire l'échafaudage. Le lecteur, il s'en fout de l'échafaudage. Lui, ce qu'il veut, c'est la maison. Il y a des éditeurs qui font parfaitement ce travail. D'autres, moins. D'autres, pas du tout. Et il y a des auteurs qui se passent de ce travail de destruction de l'échafaudage. Et malheureusement, pour en avoir lu un certain nombre de livres dits auto-édition, on voit qu'il manque le travail d'éditeur, très clairement.
1: Et oui, j'aime beaucoup cette image. Elle est très parlante.
0: Elle n'est pas de moi, elle est de Frédéric Martin, l'éditeur du Tripode.
1: Ah bah oui, Frédéric Martin, quand même, en tant qu'éditeur, il a fait ses preuves.
0: Voilà.
1: Et non, j'aime beaucoup cette définition, et je pense qu'elle, effectivement, elle met les choses très clairement en ligne, en lumière, plutôt qu'en ligne, pour éviter toute ambiguïté. Voilà. Alors, Gilles Perrottin, on échange déjà depuis un bon moment. Alors, j'ai envie de vous proposer quand même la deuxième pause musicale, parce que je l'ai écoutée, elle aussi superbe. Alors, on va pas l'annoncer, on va l'écouter et on va la désannoncer.
0: Très bien.
1: Voilà.

0: Alors, on a écouté, on vous écoute.
1: On a écouté Mélanie DeBiasio, un titre qui s'appelle Your Freedom is the End of Me. C'est une artiste que j'ai découvert il y a quelques années, 3-4 ans je crois, lors d'un concert à Saint-Brieuc. Elle était passée à la passerelle. Et je dois dire que j'ai été littéralement envoûté par ce travail musical. Voilà, encore une fois, pas d'explication supplémentaire, juste l'émotion et le plaisir d'écouter.
0: Voilà, et c'est la même attitude que vous avez face au livre.
1: Souvent.
0: Alors, Gilles Perrotin, nous échangeons depuis un moment autour du métier de libraire, de la passion d'exercer ce métier. Je vais vous donner, dans Page Blanche, carte blanche, voilà, pour les 10 minutes qui viennent, les 5-10 minutes qui viennent, le temps qu'il vous faudra. Transportons-nous dans votre librairie. Nous y sommes, ça y est, je viens de pousser la porte. Je me promène, je erre parmi les tables, les rayons, un peu désemparé, et je n'ai plus rien à lire en cette rentrée littéraire. Et par bonheur, je vous rencontre.
1: Eh ben oui, par bonheur, vous allez trouver énormément de coups de cœur, parce que maintenant nous sommes trois à lire, donc nous lisons en plus pas forcément les mêmes livres. Et donc vous allez trouver une multitude de coups de cœur, de livres pour lesquels nous nous sommes emballés, Claire, Pierre ou moi-même. Et parmi ces livres, il y en a deux que j'ai vraiment aimé cette année, deux titres qui n'ont rien à voir, un titre on va dire un peu plus léger, un titre beaucoup plus dur. Le premier, on va commencer par le léger si vous le voulez bien, c'est un livre aux éditions Phébus d'un auteur qui s'appelle Éloi Audouin Rouzeau. Un titre qui s'appelle « Ouvre ton aile au vent ». C'est un texte que j'ai beaucoup aimé, d'une part parce qu'il se projette dans l'avenir. Nous sommes à Paris en 2050, et en 2050, beaucoup de choses ont changé. Alors, toute ressemblance avec ce que nous vivons actuellement, évidemment, purement fortuite. Mais il se trouve qu'en 2050, d'une, le président est élu à vie. Deux, nous avons abattu tous les volatiles d'élevage, parce qu'ils ont été... La cause, en tout cas, ils ont propagé une maladie qui a décimé des dizaines et des centaines de millions, des centaines de milliers de personnes en France. Donc, il n'y a plus de poulets, poules, canards et compagnie. Et dans ce Paris de 2050, qui est redevenu d'une certaine manière un peu moyenâgeux, le président élu à vie autorise une seule journée de fête par an, un peu le charivari du Moyen-Âge, où au cours de cette fête, on va lâcher un canard d'élevage qu'on aura conservé exprès pour ce jour-là. Et ce canard, il va être lâché par le président, béni par l'archevêque de Paris. Et la foule en liesse de Paris va devoir le chasser et l'attraper. Et celui qui aura la chance de capturer ce canard aura le droit de le manger à la table du président et de l'archevêque dans ce fameux restaurant qui, lui, existe pour le coup vraiment, qui est la Tour d'Argent, avec une recette qui existe pour le coup vraiment, qui est le canard au sang. Voilà. Et donc, ce canard, eh bien, il va être un peu plus malin que ses congénères des années précédentes, c'est-à-dire qu'il va tenir un peu plus de 2 heures, et il va avoir la chance, le destin, je sais pas, appelons comme on le veut, de tomber au hasard de ses pérégrinations au-dessus du Paris historique. Alors, faut lire le livre avec une carte de Paris si on connaît pas bien Paris, parce que c'est très intéressant. Et ce canard va, par les fenêtres et les balcons, rencontrer tous ceux que l'on nomme aujourd'hui un peu les marginaux, mais au sens noble du terme, c'est-à-dire ceux qui sont à la marge d'un système qui nous est imposé, ceux qui ne veulent pas participer à cette allégorie de violence sociale qui est ce jour de fête en particulier, où tout est permis, tous les coups sont permis. Et il va rencontrer le narrateur du livre, qui au départ n'en a rien à fiche de ce canard, mais qui malgré lui... Bah, va le retrouver un jour, un moment, sous son balcon, et il va bien falloir en faire quelque chose. J'en dis pas plus, c'est une très belle histoire de canard.
0: Une très belle histoire de canard, ça n'a rien à voir sans doute, mais ça me rappelle effectivement ce sketch qui avait cette référence, et le lundi matin, le canard est toujours vivant.
1: C'est ça.
0: Voilà.
1: Ça fait aussi référence, ça m'a fait penser à la chèvre de Monsieur Seguin.
0: Voilà, oui, voilà.
1: Et c'est Monsieur Seguin, elle sait que si elle va sur la montagne, elle va être mangée. Elle le sait, mais elle y va quand même.
0: Mais elle y va quand même, oui.
1: Parce que il y a cet esprit fondamental qui est celui de la liberté. Mmh. Et la chèvre, ce qu'elle veut par-dessus tout, c'est sa liberté. Ben, le canard, c'est un peu ça. C'est-à-dire alors lui, je sais pas s'il s'imagine ce qui va finir, mais en tout cas, les gens qui vont accueillir ce canard, les personnages que le canard va croiser, ce sont ces épris de liberté à tout prix. Mmh. À tout prix. Mmh. Voilà.
0: Donc c'est quand même un thème assez...
1: C'est fort. Oui, c'est pas qu'un roman léger. Il y a un message social très, très fort et que je trouve très intéressant. Oui.
0: Eh bien, écoutez, vous nous mettez l'eau à la bouche, si je puis dire, et pas seulement avec le canard, mais surtout avec le contenu de ce livre.
1: Un second ?
0: Ah ben absolument, oui.
1: Alors, sur la table juste à côté, parce qu'ils ne sont pas sur la même table, ces deux livres, un livre qui, lui, est beaucoup plus sombre, beaucoup plus dur, qui est un nouveau roman, le quatrième, je crois, d'Antoine Wouters, auteur belge, publié chez Verdier, et le titre, c'est « Mahmoud ou la montée des eaux ». Mahmoud de la montée des eaux, ça retrace, ça se passe en Syrie. Petit rappel très rapide historique, le père du dictateur actuel décide en 1968 de construire un barrage sur l'Euphrate, donc on est au nord de la Syrie, pour alimenter en eau douce l'agriculture syrienne. Cette construction de ce barrage va durer jusqu'en 1973 et va donner lieu à un lac immense qui s'appelle le lac El Assad aujourd'hui, qui est pas très loin de Raqqa d'ailleurs. Et le livre commence avec le Mahmoud. Mahmoud, il est sur une barque sur ce lac et tous les jours il plonge, le lendemain il replonge, il plonge tous les jours. Et pourquoi il plonge ? Parce qu'au fond de ce lac, c'est son village qui est enfui par les eaux. Il va retrouver le minaret de sa mosquée, il va retrouver aussi la cour de l'école dans laquelle il était instituteur, parce que Mahmoud, aujourd'hui, il a 70 ans, mais dans sa vie passée, il était instituteur. Et au fur et à mesure de ses plongées, on va remonter dans ses souvenirs, notamment ceux qui l'ont, ce qui lui a permis d'être à Paris, où il a fait des études de lettres, où il a rencontré Sarah, une autre femme qu'il a eue, qui écrivait de la poésie. Son retour en Syrie, où il a exercé le métier d'instituteur, jusqu'au jour où la dictature de l'époque impose cette propagande aux écoles en disant « Aujourd'hui, tous les jours, vous lirez, vous direz ça à vos élèves. » Et Mahmoud refuse. Quand on refuse dans ce type de régime, vous savez ce qu'on encourt, la prison, la torture. D'autant plus quand sa femme écrit de la poésie, quand on aime la poésie, quand on retrouve chez vous des livres de poètes autre que de la poésie arabe, poésie de femme en plus, auteur femme. Et c'est donc toute cette histoire de la Syrie qui nous est retracée à travers l'histoire de Mahmoud. Les enfants de Mahmoud sont partis faire la guerre. Il les revoit plus. Vivant, mort, on ne sait pas. Voilà, c'est cette histoire intime de Mahmoud dans la grande histoire qui est celle de la Syrie contemporaine. C'est un roman qui a une forme particulière, et vous le comprendrez maintenant, la forme qu'il a utilisée, Antoine Wouters, c'est la forme des vers libres. Cette forme de vers libres appuie totalement le fond du texte, on parle de poésie dans ce texte. Une des raisons de la vie de Mahmoud, c'est ce que la poésie a engendré dans sa vie personnelle. C'est un texte où, encore une fois, on se rend compte de la puissance des mots pour désigner un mal. Et enfin, pour terminer, je pense que c'est un livre qui, à mon sens, vaut tous les reportages sur la Syrie, parce que là, vous êtes au cœur du truc, du sujet, vraiment. Sans fioritures, mais au moins, quand on parle d'une dictature, là, on sait ce que c'est. Mmh. Vraiment.
0: Eh bien, vous nous donnez là encore envie de rentrer dans cet ouvrage, et je crois bien que je vais repartir avec les deux. Avec les deux. Merci. Donc voilà. Alors le but, c'est effectivement de montrer ce qu'est un libraire indépendant et ce qu'il est capable de faire, de vous dire, de partager avec vous quand vous entrez dans sa librairie. Vous n'êtes pas le seul. Hein, les libraires indépendants, il y en a aussi qu'on a rencontrés, il y en a qui se sont assis à ce micro. Et c'est vrai que, évidemment, c'est autre chose quand on a le compteur qui est là. Hein, d'une certaine manière, c'est un peu ça. Vous êtes le compteur.
1: C'est tout à fait ça, voilà. Hein,
0: vous êtes le compteur. Alors, je voudrais, on est presque au bout de l'émission, je voudrais juste vous poser une question, très rapidement. Dans l'autoportrait que vous proposez sur le site du marque-page, vous apparaissez vêtu d'un t-shirt portant une inscription drôle, mais pleine de sens pour un libraire, Louis Ferdinand Céline Dion. Et clin d'œil évident à une littérature qualifiée souvent de sulfureuse, ce qui m'amène à cette question. Il y a l'une de vos consoeurs, Vous avez sûrement entendu parler de cette affaire. Aurélie Bourg, à Sully-sur-Loire, qui rechignait à mettre en vente dans sa librairie, au temps des livres, le livre d'Éric Zemmour, voilà, convaincue par sa fille qu'elle n'avait pas empêché les gens de le lire, elle a pris la décision, le contre-pied, dit-elle, de reverser les bénéfices des ventes de ce livre à une association, la Maison d'Adam, une association d'aide aux jeunes migrants. Alors, deux questions, Gilles Perrotin. Est-ce que dans votre librairie, en supposant que ce soit mon choix, je peux trouver du Zemmour ou du Louis-Ferdinand Céline? Et deuxième partie, que pensez-vous de l'initiative de votre consoeur?
1: Alors, la première chose, je ne mettrai absolument pas sur le même plan Zemmour et Céline.
0: Bien sûr.
1: Voilà. Alors, pour le t-shirt, c'est une blague de copain québécois. Voilà, d'où Céline Dion. Sur le fond, et plus tout à fait très sérieusement, vous ne trouverez pas le livre de Zemmour à la librairie. Je ne censure pas, simplement ça fait partie de mes choix éditoriaux de ne pas le proposer à la vente. Par contre, si vous le souhaitez absolument, même si je peux essayer tenter de vous convaincre que c'est pas de la meilleure des littératures, vous pourrez le commander. Pour tout vous dire, oui, je connais bien l'initiative de cette libraire et je l'en félicite. Aujourd'hui, on a eu 3 commandes de ce livre. Voilà. Et croyez-moi, je ne fais rien, mais vraiment rien, pour inciter les gens à le commander. De toute façon, ce livre, c'est une technique de libraire. Le livre était en réimpression sans date. Voilà.
0: Très bien. Mais je vous remercie pour cette,
1: merci à
0: pour
1: vous.
0: Cette réponse. Juste 2 mots, parce qu'on est vraiment très pris par le temps. Des projets, dédicaces, des accueils d'auteurs bientôt?
1: Alors, les programmes de dédicaces est très riche. Je voulais juste vous parler, si vous permettez. On va dépasser un peu le cadre de la librairie.
0: Dites.
1: Très rapidement. Dans librairie et au-delà, il y a au-delà. Et il y a un grand projet qui me tient à cœur, qui sera en lien direct ou indirect avec la librairie. C'est-à-dire que dans ce grand espace dont je vous ai décrit au départ, il y a un projet l'année prochaine qui va voir le jour. C'est un immense espace de coworking, pardon pour le mot anglais. Un espace, en tout cas, d'échange et de travail qui va voir le jour, qui sera au-dessus de la librairie. Ça sera pas anodin, ça sera un projet très atypique, puisqu'il sera accompagné au-dessus de la librairie d'un jardin d'hiver suspendu, dans lesquels nous pourrons peut-être un jour faire des rencontres et des dédicaces. Les dates, Jacques Josse, vous les trouverez sur la page Facebook de la librairie pour toutes les dates. Il y en a beaucoup. Les prochaines en date, c'est Jacques Josse. Ensuite viendra, je ne sais plus, j'ai oublié les noms, j'ai oublié de prendre l'agenda. Alors, allez voir sur la page Facebook, le marque-page Quintin. Vous avez toutes les dates et la programmation de nos rencontres et dédicaces.
0: Gilles Perrotin, merci. Merci, on a dépassé le temps, mais c'est pas grave. On se reverra sur ce projet. Merci d'avoir partagé cet enthousiasme pour votre métier, pour la littérature. Merci également à notre réalisateur bien-aimé, hein, reconnaissance au talent de l'ami Frédéric Guillon qui a réalisé cette émission. Quant à moi, je vous donne rendez-vous dans Page Blanche le vendredi 15 octobre avec...
2: Bonsoir à tous. Un moment rare et inédit. Sophie Adenau flotte dans le vide spatial depuis le début d'après-midi. L'astronaute française accrochée à des câbles est en train de remplacer une antenne de communication de l'ISS. Cette sortie extravéhiculaire va durer jusqu'à 21h environ. Et pour Emmanuel Macron, Sophie Adenau incarne une fierté française, autant qu'un horizon pour les petites filles qui rêvent d'infini. Elle aussi a été une pionnière, ministre des droits des femmes sous François Mitterrand. On a appris la mort d'Yvette Roudy à 97 ans. Figure historique du Parti Socialiste et des combats féministes, on lui doit le remboursement de l'IVG par la Sécurité sociale, mais aussi la loi sur l'égalité professionnelle entre les femmes et les hommes en 83 qui porte son nom. Dans l'actu encore, une 3e cyberattaque annoncée par la directrice générale des finances publiques, une fuite sur les données liées aux successions. Le fisc assure qu'elle a été rapidement coupée et présente de nouveau ses excuses après le vol massif de données fiscales. Les hackers responsables revendiquent aussi le piratage qui a touché l'éducation nationale en juillet. La femme retrouvée morte la semaine dernière dans un champ de vignes du Gard serait bien l'influenceuse Sonia Bellina. La procureure de Nîmes confirme la probabilité que le corps découvert soit celui de cette jeune femme de 29 ans, connue notamment sur TikTok. Un corps retrouvé en partie calciné. Une enquête pour assassinat est en cours. Les proches de l'influenceuse appellent au respect de la victime. 3 millions de familles l'ont reçu aujourd'hui. L'allocation de rentrée scolaire versée par la CAF à 15 jours du retour en classe. Un coup de pouce, pouvant aller de 426 euros pour les enfants en primaire jusqu'à 466 euros pour les lycéens. Et puis en foot, c'est officiel. Patrick Vieira devient le sélectionneur du Sénégal, annonce de la fédération. L'ancien champion du monde avec l'équipe de France en 98 succède à Pap Thio, évincé après une Coupe du Monde décevante. Et l'ex-bleu, né à Dakar, a déjà entraîné plusieurs clubs, notamment en France, Nice et Strasbourg, mais jamais encore d'équipe nationale. C'est la fin de ce point sur l'actu. Très bonne fin de journée.
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0: Bonsoir, une Française dans l'espace, Sophie Adenau à bord de la Station Spatiale Internationale depuis février, effectue en ce moment sa première sortie dans l'espace. Elle est sortie en début d'après-midi en compagnie d'Anil Menon, astronaute américain. Sa mission, remplacer une antenne permettant à l'ISS de communiquer avec le centre de contrôle de Houston. Sophie Adenau doit regagner la station vers 21h. Sophie Adenau incarne une fierté française autant qu'un horizon pour les petites filles qui rêvent d'infini, a écrit Emmanuel Macron sur X. Une troisième cyberattaque annoncée par la directrice générale des finances public, une fuite sur les données liées aux successions. Le fisc assure qu'elle a été rapidement coupée et présente de nouveau ses excuses après le vol massif de données fiscales. Les hackers responsables revendiquent aussi le piratage qui a touché l'éducation nationale au mois de juillet. 3 millions de familles l'ont reçu aujourd'hui ou vont la recevoir dans les prochains jours. L'allocation de rentrée scolaire est versée à 15 jours du retour à l'école, au collège ou au lycée pour des millions d'enfants et d'adolescents. Un coup de pouce pouvant s'élever jusqu'à 466 € pour les lycéens. À l'étranger, le Hamas réaffirme dans un communiqué son engagement pour l'accord de paix dans la bande de Gaza, soutenu par les États-Unis. Le porte-parole du mouvement islamiste palestinien ajoute que des étapes et un calendrier doivent être définis plus en détail, mais qu'il faut d'abord que les Israéliens approuvent la feuille de route américaine. L'émissaire américain Jared Kushner a évoqué avec Israël la possibilité de faire pression sur le mouvement pour qu'il se désarme. La disparition d'une figure politique, Yvette Roudy, est morte. Figure historique du Parti Socialiste, elle avait été ministre des Droits de la Femme sous François Mitterrand en 1981. On lui doit notamment le remboursement de l'IVG par la Sécurité sociale, mais aussi la loi sur l'égalité professionnelle entre les femmes et les hommes en 1983. Une loi qui porte son nom. Yvette Roudy avait 97 ans. Et puis le sport et la victoire de l'équipe de France de Cécy Foot. Sacré champion olympique aux Jeux de Paris 2024, les Bleus ont battu la Grèce 3-0 cet après-midi pour la deuxième journée de l'Euro à Strasbourg. Deuxième victoire en deux matchs, l'équipe de France est en demi-finale, avant sa dernière rencontre du premier tour, ce sera demain contre l'Allemagne. Voilà pour l'essentiel de l'actualité, très bonne fin de journée.
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0: Bonsoir, une Française dans l'espace, Sophie Adenau à bord de la Station Spatiale Internationale depuis février, effectue en ce moment sa première sortie dans l'espace. Elle est sortie en début d'après-midi en compagnie d'Anil Menon, astronaute américain. Sa mission, remplacer une antenne permettant à l'ISS de communiquer avec le centre de contrôle de Houston. Sophie Adenau doit regagner la station vers 21h. Sophie Adenau incarne une fierté française autant qu'un horizon pour les petites filles qui rêvent d'infini, a écrit Emmanuel Macron sur X. Une troisième cyberattaque annoncée par la directrice générale des finances public, une fuite sur les données liées aux successions. Le fisc assure qu'elle a été rapidement coupée et présente de nouveau ses excuses après le vol massif de données fiscales. Les hackers responsables revendiquent aussi le piratage qui a touché l'éducation nationale au mois de juillet. 3 millions de familles l'ont reçu aujourd'hui ou vont la recevoir dans les prochains jours. L'allocation de rentrée scolaire est versée à 15 jours du retour à l'école, au collège ou au lycée pour des millions d'enfants et d'adolescents. Un coup de pouce pouvant s'élever jusqu'à 466 euros pour les lycéens. À l'étranger, le Hamas réaffirme dans un communiqué son engagement pour l'accord de paix dans la bande de Gaza, soutenu par les États-Unis. Le porte-parole du mouvement islamiste palestinien ajoute que des étapes et un calendrier doivent être définis plus en détail, mais qu'il faut d'abord que les Israéliens approuvent la feuille de route américaine. L'émissaire américain Jared Kushner a évoqué avec Israël la possibilité de faire pression sur le mouvement pour qu'il se désarme. La disparition d'une figure politique, Yvette Roudy, est morte. Figure historique du Parti Socialiste, elle avait été ministre des Droits de la Femme sous François Mitterrand en 1981. On lui doit notamment le remboursement de l'IVG par la Sécurité sociale, mais aussi la loi sur l'égalité professionnelle entre les femmes et les hommes en 1983. Une loi qui porte son nom. Yvette Roudy avait 97 ans. Et puis le sport et la victoire de l'équipe de France de Cécy Foot. Sacré champion olympique aux Jeux de Paris 2024, les Bleus ont battu la Grèce 3-0 cet après-midi pour la deuxième journée de l'Euro à Strasbourg. Deuxième victoire en deux matchs, l'équipe de France est en demi-finale, avant sa dernière rencontre du premier tour, ce sera demain contre l'Allemagne. Voilà pour l'essentiel de l'actualité, très bonne fin de journée à vous.
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2: La plume est à vous, Michel Philippot. Je vous retrouve ce soir avec une nouvelle d'origine inédite, puisqu'elle est le fruit d'un projet d'écriture collective à sept mains. C'est l'association du Cercle des écrivains de Lokirek, le CEL, sous l'impulsion de l'un de ses membres, Félicie Louf, qui a pris l'initiative de ce projet. Pas une mince entreprise que de coordonner à distance l'écriture d'une telle nouvelle. Et pour vous faire entrer, chers auditeurs et chères auditrices, un peu plus dans l'intimité de cette écriture, sachez qu'il s'agissait d'abord pour chaque participant de fournir à la coordinatrice du projet, j'ai nommé Félicie, des éléments relatifs à un personnage, un lieu, un objet et un événement. Tous ces ingrédients sélectionnés, passés dans la grande lessiveuse de Félicie, ont été savamment distillés au fil des semaines auprès des participants qui, en les recevant, prenez aussi connaissance du texte écrit par le participant précédent. Les consignes étaient les mêmes pour tous les participants, sauf pour le dernier, à qui une faveur a gentiment été consentie quant au nombre de signes. 3000 signes maximum, 48 heures pour renvoyer son texte, entre 2 et 4 ingrédients à intégrer à l'histoire. Voilà, vous savez tout. Ont participé à cette aventure dans l'ordre d'écriture Dominique, Alice, Patricia, Catherine, Brigitte, Dany et Michel. Leur modestie ne souffre que la divulgation de leur prénom. Pourquoi cependant vous cacher que le Michel de la liste n'est autre que votre serviteur ? Un bel exercice, difficile mais sympathique, qui a donné jour au texte que je vous propose d'entendre à présent avec ce titre en forme de jeu de mots, « Le conte est bon ». Où il s'agit bien d'un conte, seigneur régissant autrefois le territoire d'un conte.

La lettre gisait sur l'abattant en formica verdâtre qui lui servait de table. Les empreintes digitales de ses mains graisseuses maculaient le papier, froissé, à force d'avoir été trituré. Son lourd corps affalé sur un mauvais fauteuil en toile écrue, Albert portait alternativement son regard sur le pli recommandé et sur le paysage grandiose qui s'offrait à sa vue par la fenêtre de la caravane. La longue houle écumeuse, déferlant sur l'anse du moulin de la rive, avait le plus souvent sur lui un effet apaisant. Mais aujourd'hui, rien ne parvenait à le soustraire à la perplexité dans laquelle il était plongé depuis le matin. Pour lui, dont le courrier quotidien se résumait essentiellement aux demandes de devis, factures, documentation technique et, plus rarement, aux règlements de clients, l'arrivage du jour était pour le moins insolite. « Cher monsieur, nous vous prions, par la présente, de bien vouloir vous rendre en notre étude cise... » Nul besoin de le relire, il connaissait le texte par cœur. Le samedi 16 mai 2020 à 9h30 pour une affaire vous concernant, voire pièce jointe. En cas d'impossibilité, merci de nous renvoyer le formulaire de procuration 6 juin, dûment complété avant le 13 mai. Laconique et mystérieux. D'autant plus mystérieux qu'il n'y avait pas de pièces jointes. Il avait d'emblée pensé à un canular, Maître Onésime Grondus. Ça ne fait pas vraiment sérieux, mais ses rares amis n'étaient guère coutumiers du fait. Un client mécontent ? Improbable. Le seul reproche que l'on pouvait lui faire était peut-être d'être trop méticuleux. Et puis il y avait ce cachet de la poste d'Aurillac, ainsi que le tampon d'un office notarial. Élaboré, le canular. Une nature optimiste aurait tout de suite imaginé l'héritage d'un grand-oncle inconnu ayant fait fortune outre-mer dans le commerce des pierres précieuses. Mais ce n'était pas la nature profonde d'Albert. Son imagination l'inclinait spontanément à pressentir l'événement dramatique. Ce ton péremptoire, cette affaire, cette échéance si proche. Malgré tout, il ne parvenait pas à concevoir un scénario crédible. Chaque idée nouvelle débouchant sur une invraisemblance, il s'enfonçait dans les conjectures les plus sombres. Une solution de bon sens aurait consisté à appeler l'étude pour en savoir davantage, s'inquiéter de l'absence de la fameuse pièce jointe, mais il ne pouvait s'y résoudre, préférant encore l'incertitude lancinante à la catastrophe avérée. Plongé dans cet état d'hébétude, il sentit soudain vibrer le téléphone au fond de sa poche. Sortant subitement de sa léthargie, il extirpa péniblement sa longue carcasse enfouie dans le fauteuil pour renouer avec le monde réel. Probablement Madame Lemeur. Madame Lemeur qui se rappelait à son bon souvenir vu qu'il avait totalement oublié d'aller dépanner son chauffe-eau. Enfin debout, il décrocha avant que son correspondant ne se lasse d'attendre. « Madame Lemeur, écoutez, je suis vraiment, mais vraiment désolé, je ne... Comment » « Comment ?» Ce n'était pas Madame Lemeur. « Bonjour, Monsieur Lelièvre ? Monsieur Albert Lelièvre ? Oui, madame. Ici, Madame la Soumise de l'étude de Maître Onésime Grondus. Je me permets de vous appeler car je viens de constater que la pièce que nous devions joindre à notre courrier ne l'a pas été. » « Justement, je m'en inquiétais, madame. Mais de quoi s'agit-il ? Mais d'un héritage, monsieur. D'un héritage ? Mais je n'ai pas de famille dans le Cantal. Mais si ! Mais vous ne la connaissiez pas. Monsieur le comte des Haies, dont le château se situe à Saint-Étienne de Saint-Joire, était votre père, monsieur.
il le mentionne dans son testament. « Je vous en expédie un double. » Abasourdi, Albert se contenta d'un « Merci, madame ».

fils de châtelain. Fils de châtelain ? Mais il n'arrivait pas à le croire. Il pensa à sa mère, qui vivait si modestement à Lochenvel, dans ce petit bourg. Elle occupait l'une des maisons anciennes de granit qui se serrait au pied de la belle église dont les personnages colorés des sablières et de la voûte l'avaient tellement intrigué et fait rêver quand il était enfant. Elle continuait, d'ailleurs, de faire le ménage dans ce lieu que seuls des touristes fréquentaient, et elle continuait aussi de fleurir l'hôtel. Même en retraite, elle ne pouvait s'empêcher d'astiquer, de frotter. Quand je pense qu'elle a passé 50 années de sa vie à faire des ménages et que mon père menait la vie de château, je suis révolté. Jamais, mais jamais, elle ne m'en a parlé. Il a dû la séduire ou la violer quand elle était femme de ménage au château de Cotanoz, perdu dans ses grands bois proches de Belle-Île-en-Terre, songeait Albert. Ah, elle en a eu du courage. Bosser dès 15 ans, se trouver enceinte à 17, être montrée du doigt. Mais quelle vie! Et malgré toutes ces difficultés, elle m'a choyé. Quand je vais la voir, je la trouve toujours paisible, souriante. En général, je la trouve dans son grand jardin. Elle me fait admirer ses roses, les nuances de celle-ci, le jaune éclatant de celle-là. Elle me fait respirer le parfum du chèvrefeuille, s'extasie devant les longues étamines de ses fleurs. Jamais je ne repars sans qu'elle m'ait chargé de provisions. Il faut que j'emporte des légumes, des œufs de ces deux poules, que sais-je. Comment, mais comment lui annoncer la nouvelle sans la bouleverser? Albert gara sa voiture dans l'impasse en contrebas de l'église. Il savait qu'à cette heure-ci, Anna faisait la sieste dans le vieux fauteuil en rotin qu'elle ressortait du hangar au printemps. Placée sous le cerisier près d'une table en fer forgé, elle y reprisait, écotait les haricots verts, lisait son journal. Bref, son séant s'y trouvait de l'aise pour toutes les tâches d'un quotidien de vieille femme esselée. Un regard attendri sur le visage fané de sa mère, Albert se dirigea sans bruit en direction du grenier. Il avait le souvenir d'avoir interpellé Anna, alors qu'il avait une dizaine d'années, en dénichant une malle en osier ensevelie sous un amas de vieux linges et d'objets surannés. Elle l'avait vertement réprimandé, lui ordonnant d'une voix vibrante d'émotion de ne plus jamais fouiller là-haut. L'évocation de monstres sanguinaires plus effrayants que le loup-garou dont il se méfiait le dissuada à perpète d'y remettre les pieds. Mais aujourd'hui, il avait l'intuition que s'y trouvait la réponse à cette énigme de paternité. L'échelle de meunier, en grinçant, le mena sous le toit d'ardoise qui laissait filtrer une faible clarté. Quelques sillons d'humidité noircissaient la charpente. Une odeur de moisie saturait l'espace enchevêtré de toiles d'araignée. Il dégagea rapidement la fameuse malle empoussiérée, le cœur battant. Il l'ouvrit avec lenteur. La sensation de désobéir à sa mère le fit hésiter avant de se saisir d'une liasse de lettres enrubannées enfouies sous un fatras de vieillerie. Mais il lui fallait savoir. Il dénoua délicatement le ruban rouge délavé qui les enserrait,
D'une même écriture, à l'encre violette, figurait le nom de sa mère. Au dos, aucune mention de l'expéditeur. Il s'apprêtait à en décacheter une lorsque son regard fut attiré par une grosse boîte métallique, vestige d'une ancienne biscuiterie locale, contenant une vingtaine de photos et quelques cartes postales. Il reconnut le visage souriant de la jeune femme aux côtés d'un homme, leur regard troublant de gaieté face à l'objectif. Il voulut poursuivre son enquête en se saisissant d'une carte postale d'une région qu'il n'eut pas le temps de situer quand la voix de sa mère s'adressant à Clairon, le matou roux, bien en chair et choyé à souhait, résonna dans l'ouverture de la trappe. Il referma brusquement le couvercle, tel l'enfant pris en faute. Il lui fallait redescendre avant qu'Anna ne s'aperçoive de sa présence là-haut. Plié en deux, il fit chemin inverse, butant sur un objet insolite qu'il avait ignoré à l'allée. Une machine à écrire, aux touches noires, cerclée vieil or, trônait là, au beau milieu du plancher. Sur le rouleau reposait une feuille de papier jauni. Sa curiosité l'emporta sur la menace d'être découvert. Il s'agenouilla pour en déchiffrer le contenu. La révélation fut terrible. Les lettres dansaient sournoisement devant ses yeux. Une angoisse soudaine lui déchira le ventre, dans sa gorge. Un goût de bile amère. Comment était-ce possible ?

Il se frotta les yeux pour s'assurer qu'il avait la vue saine. C'était une lettre officielle. Il y figurait le nom de l'hôpital de Lannion et, en dessous, celui du docteur Saint-Tol. À droite, la date du 27 janvier 1965. La lettre était adressée à Jean Firmin des Hayes. Albert lut et relut, ne pouvant réfréner le tremblement de sa main. Il était fait part du décès de sa mère et du sien, suite à un accident de la route, précisant que les victimes avaient succombé à leurs blessures. Hébété, Albert fit malgré lui un court calcul. À cette date, il avait 5 ans. Mais pourquoi ? Pourquoi cette lettre ? Il s'agissait d'un faux, bien entendu, un faux qui n'avait jamais, jamais été envoyé. D'ailleurs, il manquait la signature et l'encre des dernières lettres était cernée d'auréoles. Des larmes, peut-être. Une boule énorme vint se loger dans sa gorge. Pourquoi ? Pourquoi sa mère avait-elle voulu les faire passer pour morts ? Quel désespoir ou quelle folie l'avait prise en étau dans ses griffes ? Mais elle n'était pas allée au bout. Elle n'avait pas pu. Pour quelle raison ? Le remords ? La culpabilité ? La peur ? L'amour ? Il lui fallait une réponse. Enfin, au vu des événements de sa journée, il lui fallait une histoire de réponse. Il savait que sa mère ne dirait rien. Quand on couve un secret aussi longtemps, il finit par faire partie de vous, au point de devenir une seconde peau que l'on ne peut ôter qu'au prix d'une grande douleur. Il ne désirait pas faire de mal à sa mère, mais il voulait savoir ce qui avait pu motiver ses intentions. Sa décision était prise. Il allait se rendre chez ce notaire, puis à la demeure de son père. Il se trouverait bien quelqu'un là-bas, pour répondre à ces questions. Quelqu'un qui connaissait la vérité. Il redescendit du grenier en laissant à ses émotions bouleversées le temps de s'habiller d'un masque de sérénité. Arrivé en bas, il trouva sa mère dans son fauteuil, clairon sur les genoux. Elle était tellement attendrissante. « Je nous ai fait du thé, celui que tu préfères, aux écorces d'orange. » La boule dans sa gorge sembla s'enflammer, mais il parvint à répondre sur un ton à peu près normal. « Oh, c'est gentil, mais j'avais oublié, je dois passer chez Michel, l'aider à planter ses patates. Je repasserai. Je t'appelle, maman, je t'appelle. » Il s'approcha d'elle pour lui déposer un baiser furtif sur le front et avant qu'elle n'ait eu le temps de réagir, il passait la porte et sortait de la maison. Une fois dehors, la soupape éclata. Il souffla profondément et ses yeux s'emplirent d'une chaleur humide. Il rentra en hâte chez lui. À peine entré dans sa caravane, il s'assit à sa table et alluma son ordinateur en priant que son antenne réseau ne lui fasse pas défaut aujourd'hui. Après une courte recherche, il trouva la page web de Saint-Étienne de Saint-Jouard, cliqua sur l'onglet où figurait l'image du château. Apparurent alors 2 photographies accompagnées de commentaires. Le manoir de Kervézec, que l'on découvre au bout d'une allée. Un bijou dont l'harmonieuse architecture est mise en valeur par un écrin de verdure. Ici, le portrait d'un ancêtre
conservée dans le salon.

Instinctivement, son regard se posa sur la glace qui pendait au mur. Il y croisa son regard et là, pas de doute. C'était le même que celui du portrait. Mais tu fabules, mon pauvre vieux, te croire fils de châtelain, ça fait galoper ton imagination. Pourtant, il revint à ses recherches. Après une description du château, un passage sur les propriétaires attira son attention. On y parlait de la restauration du domaine qui s'était achevée après de longues années et même après le décès de monsieur. Cette rénovation avait débuté en 1960. Le domaine appartenait alors à Madame Berhed Hervé, qui à son décès l'avait légué à celui qui avait travaillé à ses côtés de nombreuses années, Monsieur Jean Firmin. Cet homme qui était, selon la volonté de Madame, devenu le châtelain Jean Firmin des Haies. Albert porta son regard vers la mer qui, par son ressac perpétuel, apportait calme et sérénité. Il se laissa envahir par cette sensation de sécurité pendant quelques instants, afin de laisser toutes ces nouvelles prendre place dans son esprit. L'article, datant déjà de quelque temps, s'arrêtait là. Pas de doute, il devait se rendre sur place. Il trouverait certainement quelqu'un qui saurait le renseigner. Prévenir sa mère ? Non. Il devait d'abord en savoir davantage pour lui faciliter la parole, le moment venu. Et soudain, il se sentit une vigueur nouvelle, une stimulation qu'il n'avait pas connue depuis très longtemps, trop longtemps sans doute. Vite, il lui fallait régler ses affaires les plus urgentes, qui sait ce que l'avenir peut nous réserver, trouver une excuse plausible pour son absence qui pourrait durer quelques jours, préparer son costume des grands jours. Un fils de châtelain ne peut débarquer dans ses vêtements ordinaires.

à leurs réunions hebdomadaires au Café du Port. Ses clients qui semblaient s'être groupés pour avoir besoin de lui ces jours-ci, alors qu'il les attendait depuis si longtemps. Une dernière soirée, et il partirait. Savourant ces moments, Lové dans son fauteuil, les yeux voyageant au lointain, il laissa son cassoulet emplir sa demeure d'effluves qui titillaient son appétit. À la fois inquiet et impatient du lendemain, il sursauta en entendant un bruit de pas. « Ulysse ? Ulysse, c'est toi ?»« Un peu plus, et je te reconnaissais pas avec tes cheveux coupés, ta barbe rasée, mais qu'est-ce que tu fais ici ? Il est tard. » Ulysse s'était apparu depuis peu dans la vie d'Albert. Mis au chômage à presque 60 ans, il avait quitté Lille. Sa fille, ses amis, sans but précis. Les hasards de la vie l'avaient amené jusqu'à Lokirec, en suivant plus ou moins la côte. Bloqué là, depuis le début du confinement, il avait installé son bivouac près de la caravane d'Albert, qui lui avait gentiment proposé de profiter de ses branchements eau et électricité. Du même âge, aussi solitaires l'un que l'autre, ils avaient vite sympathisé, tout en préservant leur espace. La distanciation sociale et leur côté ours aidant. Tout en lui parlant, Albert observait Ulysse. Fini son air de bête sauvage au poil hirsute. Il avait devant lui un homme coquet avec son pantalon bien repassé, son polo tout propre. Un homme presque familier. Oui, c'est ça. Plus il regardait Ulysse, plus il avait une impression de déjà-vu. La sensation de se regarder dans un miroir. Je pars aussi pour le Cantal, Albert. Ma fille a fait suivre mon courrier. J'ai reçu la même lettre que toi. Sauf que celle-ci est adressée à Monsieur Ulysse Firmin et que la pièce jointe y est dans ce courrier. Albert en resta quoi ? Ulysse enchaîna. Ma triste vie n'a été faite que d'aléas. Mon arrivée ici n'était pas prévue, mais pour une fois, Albert, je veux croire en ma chance. On le goûte, ce cassoulet ? Fit Albert. On restera dehors, il fait doux, et on pourra garder nos distances. Tout en dégustant le plat fumant, Ulysse expliqua qu'il n'avait jamais connu sa mère, que son père l'avait laissée en garde à sa grand-mère paternelle à Lille, prétextant qu'il reviendrait après avoir rempli ses poches de l'argent nécessaire pour élever un enfant. Il n'était jamais revenu et plus personne n'avait entendu parler de lui. Sa grand-mère avait toujours refusé de lui parler de ses origines. Sur son lit de mort, elle avait juré que sa naissance était restée un mystère pour elle. Son fils lui ayant juste parlé d'une région qu'elle ne connaissait pas, les côtes du Nord, et peut-être bien d'un autre enfant et d'un château à restaurer. Elle était partie sans lui en apprendre plus. Il n'avait jamais cherché à en connaître davantage. Mais aujourd'hui, il avait l'impression qu'il allait enfin connaître le début de son histoire. Il avait également le pressentiment que cette histoire était liée à celle d'Albert. Albert, après avoir terminé de manger, saucé son assiette, vidé son verre de vin, prit enfin la parole. « Je ne comprends rien, mais quel lien peut-il y avoir

avoir entre ton histoire et la mienne. Mais fais-moi voir un peu cette pièce jointe-là. » Il attrapa le morceau de papier que lui tendait Ulysse. C'était la copie d'un acte paroissial sur lequel figurait que Madame Lelièvre avait donné naissance à des jumeaux le 19 août 1960. Ulysse était reconnu officiellement par M. Firmin Jean et déclaré abandonné à la naissance par Madame Lelièvre. L'autre, Albert, était reconnu par Madame Lelièvre et déclaré abandonné par M. Firmin Jean. Foutaise tout ça, c'est des trucs de curé.

Incrédules, les deux hommes se fixèrent longuement. Leur fraternelle accolade retenue par ce foutu virus. Quelle invisible main avait guidé Ulysse sur ce chemin de l'Okirek. La tête bouillonnante de questions sans réponse, et qui peut-être n'en possédait pas, ils se sentirent soudain l'un et l'autre étrangement apaisés. Ils avaient toujours pressenti n'être que la moitié d'un tout. À cet improbable tropisme, il n'y avait rien d'autre à comprendre, surtout pas le hasard. « Ça te dirait de covoiturer ?» proposa Albert, qui ne possédait pour tout véhicule que sa fourgonnette commerciale à deux places. La veille, il en avait soigneusement extrait tout le bric-à-brac professionnel pour y ajuster le matelas gonflable réservé d'ordinaire aux rares visiteurs. Ulysse sourit. « Ouais, pas top pour la distanciation ces jours-ci. Bah, disons qu'on va se déconfiner ensemble. » On est jumeaux, après tout. Partis alors que l'aube se dessinait à peine, ils se relayèrent, s'allongeant à l'arrière tour à tour au fil du bitume et de la fatigue. Chacun avait en poche l'attestation dérogatoire dûment remplie et pour ses âmes, en cas de contrôle, la convocation notariale. Une dizaine d'heures et quelques 800 kilomètres les séparaient d'Aurillac, de l'étude de maître Grondus et de cette vérité si longtemps espérée. Aussi gourmets et gourmands l'un que l'autre, casse-croûte et provisions s'étaient vus embarquer à profusion pour pallier la fermeture des restaurants toujours en vigueur, hélas, même en cette terre de cocagne.

au pied des monts du Cantal, Aurillac profilait à présent ses logis à pans de bois et la fine lame argentée de la Jordanne aux rives ombragées. Rendez-vous était pris pour 18 heures, une heure à patienter. Faute d'un bar où se poser, ils explorèrent la ville au gré d'une déambulation prudente qui ne les éloignerait pas du centre. Onésime n'aurait pas à les attendre. Onésime, Onésime, Grandus, t'imagines même pas sa tronche. C'était sorti comme ça, pile en même temps, sans se concerter, tandis qu'ils attendaient au carrefour. Ils éclatèrent d'un rire franc de môme, ce rire dont on les avait privés. Les longues heures, épaule contre épaule, dans l'intimité de l'habitacle, leur permirent de mettre un semblant d'ordre dans le puzzle de leurs existences. Une fraternité instinctive, au-delà des mots, gommait comme par magie les années perdues. Leur enthousiasme s'échauffait à mesure qu'approchait l'instant du rendez-vous. Certes, bien des clés leur manquaient encore. Par quel coup tordu du destin, par exemple, Anna le Lièvre et Jean Firmin s'étaient-ils croisés? Pourquoi n'avoir pas fait leur vie ensemble? Et comment? Cela, plus que tout, taraudait Albert, comme Ulysse. Comment aboutir à cette caricature de jugement de Salomon qui avait si cruellement séparé les deux frères? Ces clés, Albert et Ulysse en eurent la certitude, gisaient au fond de l'étude d'Onésime Grandus, dont ils entrevoyaient à présent le panonceau or et brillant à l'effigie de Marianne, fièrement dressé en drapeau au mur de l'officine. Ils franchirent la porte. Au guichet qui barrait l'entrée, une jeune femme au chignon périlleusement tressé les accueillit d'un regard où transparaissait un mélange de curiosité, de respect craintif, non dénué d'ironie. Une plaque gravée, posée sur un minuscule chevalet, annonçait « Madame la Soumise ». « Maître Grandus va vous recevoir, messieurs. » Ce messieurs sonnait comme un messire. Ils eurent à peine le loisir de s'asseoir. Un petit homme, indescriptible et cravaté, dont le sérieux affecté de la mise jurait avec son invraisemblable dégaine de peau à tabac, les invita à le rejoindre. On eût dit que sa voix, en dépit de son âge plus que mûr, n'avait pas encore mué. Albert et Ulysse eurent un mal de chien à contenir leur fou rire lorsque Onésime, sépulcral, leur présenta ses condoléances compassées d'une voix fluette, affectant des yeux de coquer déprimé. On ne leur avait pas menti. Le testament de Monsieur le comte Jean Firmin des Hayes les instituait cohéritiers de l'ensemble des biens du domaine et du château de Kervézec à la consonance curieusement bretonne et magnifiquement rénové. Monsieur le comte ne laissait pas d'autre descendance et il reconnaissait par testament la paternité d'Albert. Si la succession avait été méticuleusement préparée et si à peine trois quarts d'heure suffirent à tout expédier, rien des questions qui se posaient aux deux frères n'avait cependant trouvé de réponse. La clé des mystères n'avait pas quitté le fond poussiéreux des dossiers. Albert se lança avec des mots choisis. « Maître Grandus, notre père vous aurait-il confié quelques secrets de notre étrange passé familial ?» Sans un mot,
Onésime se saisit des deux dossiers à la reliure noire qui encombrait encore son bureau ciré. Un pour Albert, l'autre à Ulysse. « Il m'a prié de vous remettre ceci. Ils sont identiques. Vous y trouverez tout ce qu'il vous faut connaître. À présent, messieurs, si vous voulez m'excuser, j'ai un autre rendez-vous, » fit-il en clignant ostensiblement de l'œil vers Madame la Soumise. »

les mains tremblantes et le précieux dossier serré contre leur poitrine, tel un calice qu'ils s'apprêtaient à boire, ils regagnèrent la fourgonnette. Leur cœur cognait comme un vieux soufflet de forge. Le classeur révéla une vingtaine de feuillets manuscrits, recto, verso, dans des pochettes plastifiées. On y distinguait deux écritures différentes. « Mes chers fils, si vous lisez ces lignes, c'est que j'aurai quitté ce monde. Comment vous dire l'amour qui m'étreint en traçant ces mots? Comment vous dire le courage qui m'a tant fait défaut? Les occasions manquées et la lâcheté qui m'ont tenu au large de vous. Me pardonnerez-vous jamais? Puisse cet héritage renouer vos liens et vous mettre à l'abri du besoin. Votre pardon, je ne l'achète pas. Seule mon âme est à racheter. S'il vous est arrivé de vivre ce que l'on nomme trop banalement le coup de foudre, alors peut-être comprendrez-vous ce 25 novembre 1959. Dans cette immense salle du Grand Palais de Lille, lorsque je vis votre mère pour la première fois. Elle se dressait, là, au micro, seule et vaillante sur l'estrade, devant les quelques milliers de garçons et de filles, membres des innombrables délégations de la JOC, la jeunesse ouvrière chrétienne, rassemblées en leur congrès national. Ouvrier, retordeur dans le textile, je militais assidûment à la JOC et m'occupais ce jour-là de la sonorisation. De son discours, je n'ai gardé que le souvenir d'une musique douce et résolue, tant l'emprise de sa voix, le rayonnement de son visage me figèrent d'emblée sur place. Il me sembla qu'elle ne s'adressait qu'à moi, au pied de l'estrade. Elle termina dans un tonnerre d'applaudissements. L'instant d'après, elle se tenait devant moi. Elle m'entraînait à l'écart du tumulte. Je lui pris la main et me laissai emporter. Je me souviens juste que nous nous retrouvâmes dans cette chambre minuscule que je louais à prix d'or à l'entresol miteux d'un immeuble de l'espace Bon Secours. Nous sortions de l'adolescence. Nous nous quittâmes au petit jour, nous jurons les yeux humides de nous écrire. Ce que nous fîmes quelques mois durant, échangeant même quelques photos et miniatures que je portais sur le cœur comme un talisman.

Sur le siège passager, Ulysse peinait à contenir son émotion. Albert lui avait parlé de la vieille malle et des lettres. Il y avait là toute leur histoire. Albert tourna d'autres pages, retenant soudain entre ses doigts tremblants une lettre à l'écriture bleutée qu'il reconnut comme celle de sa mère. Lochenvel, le 21 juillet 1960. Mon amour, la honte me submerge. Je tremble de l'annoncer. Me voici bientôt mère, et je n'ai connu d'autre homme que toi. Un phénomène étrange s'est emparé de mon corps, comme de mon esprit, car je ne me savais pas grosse. Des maux de ventre me tenaillaient depuis des semaines. Le bon docteur Saint-Tol de Lannion m'a ouvert les yeux voici quelques jours. Sans doute est-ce là l'œuvre du diable et la punition méritée pour mon égarement d'un soir. Depuis ma consultation, en quelques heures seulement, mon ventre s'est arrondi. Mon père ne décolère pas et m'a défendu de me montrer. Je suis le déshonneur de la famille, m'a-t-il craché au visage. Ma vie n'est qu'un enfer confiné, et je n'ose écrire ici les insultes ordurières et les brimades qu'il m'a fallu endurer. Oh, je me sens si coupable, si seul, si terriblement démuni. À tous, j'ai caché ton nom. Réponds-moi vite, mon amour, poste restante à l'adresse que tu sais. La naissance, ironie du sort, est attendue au 15 août pour l'Assomption.

et Ulysse, gorge nouée, poursuivirent leur lecture, oublieux de l'heure, du jour et même du projet qu'ils avaient formé de se rendre au château sur le champ. Un télégramme du 19 août 1960, un vendredi, annonçait la naissance et les prénoms des jumeaux, et prouvait par sa formulation désespérée que la lettre du 21 juillet n'avait suscité aucune réponse. Au fil des lettres et télégrammes qu'il compulsait le cœur serré, se dessinait peu à peu le destin des deux frères. Il y entrait le poids des convenances, le harnais étroit de la religion en Bretagne, la dureté autoritaire des familles et l'âpreté aux gars. Les lettres se répondaient, mais cette fois, c'était l'affaire des chefs de famille. Puisqu'il y avait deux garçons, chaque tribu s'occuperait du sien, et l'affaire serait réglée, simple et efficace. Même le curé, consulté en urgence, s'était prononcé pour. Albert semblait le plus costaud. « Ben, c'est celui-là qui restera à la ferme », avait tranché le père Lelièvre. Ulysse fut expédié dans le nord et confié à Augustine Firmin, la mère de Jean. La suite, les garçons la connaissaient. Jean Firmin, écrasé par l'insupportable poids de sa paternité, était parti chercher fortune, promettant un prompt retour. Mille métiers, mille misères. Sa route avait fini par croiser celle des châtelains de Kervézec, sans descendance, dont il était devenu le fils de cœur. Il s'était consacré au domaine, tirant un trait définitif sur le jeune homme qu'il avait été. Jamais, pourtant, il n'avait cessé de songer à ses fils, Albert, Ulysse. Mais la peur d'être rejeté à son tour l'avait retenu de faire le premier pas et de fouiller la toile comme un limier sur la piste pour retrouver ses fils. Le courage encore lui avait manqué. Insensiblement, la vie avait repris son pas tranquille. Les secrets restèrent au fond des malles, dans la poussière uniforme des greniers. Les années passant, personne n'eut l'audace de secouer cette poussière, cette pruine du temps. À creuser ce passé assoupi, on eût pris le risque de réveiller des forces capables d'engloutir le présent apaisé que l'on s'était construit. Trop jeunes au temps de la tourmente, Anna et Jean s'étaient peu à peu résignés, renonçant à leur amour coupable et cédant à la volonté de plomb qu'imposait la bienséance et le qu'en dira-t-on. Albert et Ulysse terminèrent en même temps leur lecture. Une affection profonde, vitale, emportait le regard qu'ils échangèrent. Jamais, ils ne s'étaient sentis aussi heureux. « On y va ?» suggéra Ulysse, agitant le trousseau de grosses clés à panneton que lui avait remis Onésime Grondus. « Bah, les hôtels n'ont pas rouvert, » sourit Albert. « Mais un relais château 3 étoiles entièrement rénové offrira bien une chambre à ses propriétaires, non ? » La fourgonnette troua la nuit, emportant les deux frères vers cette vie qui leur tombait du ciel. « Dis, tu crois que maman ?» demanda Ulysse, laissant sa phrase en suspens. « Je pense qu'elle t'attend, » rétorqua Albert. « Elle a toujours su. On rentre demain. »

C'est avec cette chanson d'une profonde sensibilité de Marc Lavoine, Auprès de toi mon frère, qui n'est pas sans rappeler Ulysse et Albert, nos deux personnages de la nouvelle que vous venez d'entendre, que nous nous quittons ce soir. Merci à Frédéric Guyon, le Mozart de la console, qui a réalisé cette émission avec son talent ordinaire. La plume est à vous, c'est fini pour aujourd'hui. Je vous retrouve demain à 20h.

0: Bonsoir, une Française dans l'espace, Sophie Adenau à bord de la Station Spatiale Internationale depuis février, effectue en ce moment sa première sortie dans l'espace. Elle est sortie en début d'après-midi en compagnie d'Anil Menon, astronaute américain. Sa mission, remplacer une antenne permettant à l'ISS de communiquer avec le centre de contrôle de Houston. Sophie Adenau doit regagner la station vers 21h. Sophie Adenau incarne une fierté française autant qu'un horizon pour les petites filles qui rêvent d'infini, a écrit Emmanuel Macron sur X. Une troisième cyberattaque annoncée par la directrice générale des finances publique, une fuite sur les données liées aux successions. Le fisc assure qu'elle a été rapidement coupée et présente de nouveau ses excuses après le vol massif de données fiscales. Les hackers responsables revendiquent aussi le piratage qui a touché l'éducation nationale au mois de juillet. 3 millions de familles l'ont reçu aujourd'hui ou vont la recevoir dans les prochains jours. L'allocation de rentrée scolaire est versée à 15 jours du retour à l'école, au collège ou au lycée pour des millions d'enfants et d'adolescents. Un coup de pouce pouvant s'élever jusqu'à 466 € pour les lycéens. À l'étranger, le Hamas réaffirme dans un communiqué son engagement pour l'accord de paix dans la bande de Gaza, soutenu par les États-Unis. Le porte-parole du mouvement islamiste palestinien ajoute que des étapes et un calendrier doivent être définis plus en détail, mais qu'il faut d'abord que les Israéliens approuvent la feuille de route américaine. L'émissaire américain Jared Kushner a évoqué avec Israël la possibilité de faire pression sur le mouvement pour qu'il se désarme. La disparition d'une figure politique, Yvette Roudy, est morte. Figure historique du Parti Socialiste, elle avait été ministre des Droits de la Femme sous François Mitterrand en 1981. On lui doit notamment le remboursement de l'IVG par la Sécurité sociale, mais aussi la loi sur l'égalité professionnelle entre les femmes et les hommes en 1983. Une loi qui porte son nom. Yvette Roudy avait 97 ans. Et puis le sport et la victoire de l'équipe de France de Cécy Foot. Sacré champion olympique aux Jeux de Paris 2024, les Bleus ont battu la Grèce 3-0 cet après-midi pour la deuxième journée de l'Euro à Strasbourg. Deuxième victoire en deux matchs, l'équipe de France est en demi-finale, avant sa dernière rencontre du premier tour, ce sera demain contre l'Allemagne. Voilà pour l'essentiel de l'actualité, très bonne fin de journée.
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0: je suis un grand admirateur de Gérard Depardieu. Il rend fier la France.
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